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Une bonne nouvelle qu'on a eue le week-end dernier. Drummondville qui fait partie des meilleures villes où il fait bon vivre au Québec. C'est le palmarès léger des villes du bonheur qui est sorti le week-end dernier. Et Drummondville se classe au 22e rang au Québec. Indice de bonheur, 76,8%. Hey, c'est-tu le fun, ça? Ben, je pense que le bonheur est facile quand on écoute la bonne radio à Drummondville aussi. Je fais que, tu sais, on se donne un petit peu de mérite dans ça. 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

ben, y en a beaucoup qui auront les yeux rivés vers le ciel, qui vont se coucher tard ce soir à Drummondville et un peu partout au Québec avec cette éclipse lunaire qui sera visible la nuit prochaine. Dans une grande partie du Québec, on va bien la voir à Drummondville. Bon, on se croise les doigts pour que Dame Nature soit de notre bord, nous envoie pas trop de nuages dans les jambes, hein, parce qu'on veut assister à ce spectacle-là. On dit qu'en tout et partout, l'éclipse lunaire, il y aura 98% de la surface de la Lune qui sera cachée. Alors, ça va donner un spectacle unique. Et ce qui est le fun avec une éclipse de Lune, c'est qu'on peut la regarder à l'œil nu, c'est sans danger. C'est pas comme une éclipse solaire, là. Ça, on peut la regarder sans aucun problème. Et on dit que la Lune va commencer à diminuer à partir de 22h30. Elle va quasiment disparaître au complet aux alentours de minuit. Et il y aura comme une espèce de teinte rougeâtre. C'est l'ombre de la Terre qui donne ça à la Lune. Alors, on se croise les doigts pour que Dame Nature soit de notre bord et qu'on puisse pouvoir assister à ce spectacle-là un peu partout au Québec, dont ici à Drummondville, avec cette éclipse lunaire. Allez-vous vous coucher plus tard?

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3: Voici vos nouvelles, Arsenal Média. La campagne électorale au Québec est officiellement lancée. La première ministre Christine Fréchette a rencontré ce matin la lieutenant-gouverneure Manon Jeannotte pour lui demander de dissoudre l'Assemblée nationale, ce qui signifie que des élections générales sont officiellement convoquées. Madame Jeannotte a signé le décret en ce sens pour des élections le 5 octobre prochain. La campagne durera donc un total de 39 jours. Une heure avant le déclenchement officiel de la campagne électorale provinciale, le bal des pancartes avait déjà commencé à Drummondville alors que les cinq principaux partis s'activent. Rappelons que selon Élections Québec, les pancartes peuvent être installées sur les poteaux d'utilité publique, de même que des terrains du gouvernement, d'organismes publics, de sociétés d'État, de municipalités, de commissions scolaires et de centres de services scolaires. Elles ne doivent cependant pas compromettre la sécurité routière et piétonnière, ni nuire à la visibilité de la signalisation et sont interdites près des lieux de scrutin les jours de vote. Une plainte peut être faite à la police, de même qu'aux partis politiques, en cas de vandalisme en vertu du code criminel. Le ministère de l'Éducation a publié hier une mise à jour concernant les besoins en personnel de soutien à l'approche de la rentrée. Au CSS des Chênes, une cinquantaine de postes demeurent vacants au 24 août, selon les données du tableau de bord, représentant 6 % des quelques 800 emplois recensés dans cette catégorie. La majorité des besoins concernent les éducateurs en milieu scolaire, avec 30 emplois à combler, suivi des techniciens en éducation spécialisée, au nombre de 18. Et maintenant, la météo à Drummondville ce soir et cette nuit, c'est des averses ou orages avec un risque d'orage violent et le minimum est de 18 degrés.
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On est le jeudi 27 août 2026. On passe la soirée ensemble, bien branché à votre radio à Drummondville. Je m'appelle Mathieu Guimond. Et ce soir, on a pour vous des propositions d'activités à faire dans la région. On va parler un peu d'actualité. Hey, ça a l'air, il y a une campagne électorale qui a commencé au Québec. Je sais pas si vous en avez entendu parler. On va jaser de ça un peu plus tard ce soir. Il y a beaucoup de gens qui vont se coucher tard également parce qu'ils vont regarder le ciel ce soir. On se croise les doigts pour que la météo soit de notre bord. Je vous en jase un peu plus tard ce soir. 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Un bâtiment super coloré, la bouffe est vraiment bonne. Allez les visiter. Et pourquoi la bouffe est bonne? Ben, c'est parce qu'ils nous écoutent. C'est à cause de ça, hein? On se dit les vraies affaires ce soir. Blague à part, on les salue. Merci d'être bien branchés. Vous autres, vous nous écoutez de quel endroit?

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4: Voici vos nouvelles, Arsenal Média. La campagne électorale au Québec est officiellement lancée. La première ministre Christine Fréchette a rencontré ce matin la lieutenant-gouverneure Manon Janotte pour lui demander de dissoudre l'Assemblée nationale, ce qui signifie que des élections générales sont officiellement convoquées. Madame Janotte a signé le décret en ce sens pour des élections le 5 octobre prochain. La campagne durera donc un total de 39 jours. Une heure avant le déclenchement officiel de la campagne électorale provinciale, le bal des pancartes avait déjà commencé à Drummondville alors que les cinq principaux partis s'activent. Rappelons que selon Élections Québec, les pancartes peuvent être installées sur les poteaux d'utilité publique, de même que des terrains du gouvernement, d'organismes publics, de sociétés d'État, de municipalités, de commissions scolaires et de centres de services scolaires. Elles ne doivent cependant pas compromettre la sécurité routière et piétonnière, ni nuire à la visibilité de la signalisation et sont interdites près des lieux de scrutin les jours de vote. Une plainte peut être faite à la police, de même qu'aux partis politiques, en cas de vandalisme en vertu du code criminel. Le ministère de l'Éducation a publié hier une mise à jour concernant les besoins en personnel de soutien à l'approche de la rentrée. Au CSS des Chênes, une cinquantaine de postes demeurent vacants au 24 août, selon les données du tableau de bord, représentant 6 % des quelques 800 emplois recensés dans cette catégorie. La majorité des besoins concernent les éducateurs en milieu scolaire, avec 30 emplois à combler, suivis des techniciens en éducation spécialisée, au nombre de 18. Et maintenant, la météo à Drummondville ce soir et cette nuit, c'est des averses ou orages avec un risque d'orage violent et le minimum est de 18 degrés.
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Hey, merci beaucoup d'être bien branché à votre radio à Drummondville en ce jeudi soir. Je m'appelle Mathieu Guimond. On s'occupe de vous ce soir. On parle un peu d'actualité. Et ça, c'est une bonne nouvelle qu'on a eue le week-end dernier. Drummondville qui fait partie des meilleures villes où il fait bon vivre au Québec. C'est le palmarès léger des villes du bonheur qui est sorti le week-end dernier. Et Drummondville se classe au 22e rang au Québec. Indice de bonheur, 76,8%. Hey, c'est-tu le fun, ça? Ben, je pense que le bonheur est facile quand on écoute la bonne radio à Drummondville aussi. Je fais que, tu sais, on se donne un petit peu de mérite dans ça. 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

ben, il y en a beaucoup qui auront les yeux rivés vers le ciel, qui vont se coucher tard ce soir à Drummondville et un peu partout au Québec avec cette éclipse lunaire qui sera visible la nuit prochaine. Dans une grande partie du Québec, on va bien la voir à Drummondville. Bon, on se croise les doigts pour que Dame Nature soit de notre bord. Nous envoie pas trop de nuages dans les jambes, hein, parce qu'on veut assister à ce spectacle-là. On dit qu'en tout et partout, l'éclipse lunaire, il y aura 98% de la surface de la Lune qui sera cachée. Alors, ça va donner un spectacle unique. Et ce qui est le fun avec une éclipse de Lune, c'est qu'on peut la regarder à l'œil nu, c'est sans danger. C'est pas comme une éclipse solaire, là. Ça, on peut la regarder sans aucun problème. Et on dit que la Lune va commencer à diminuer à partir de 22h30. Elle va quasiment disparaître au complet aux alentours de minuit. Et il y aura comme une espèce de teinte rougeâtre. C'est l'ombre de la Terre qui donne ça à la Lune. Alors, on se croise les doigts pour que Dame Nature soit de notre bord et qu'on puisse pouvoir assister à ce spectacle-là un peu partout au Québec, dont ici à Drummondville, avec cette éclipse lunaire. Allez-vous vous coucher plus tard pour voir ça, vous autres?

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3: Voici vos nouvelles Arsenal Média. La campagne électorale au Québec est officiellement lancée. La première ministre Christine Fréchette a rencontré ce matin la lieutenant-gouverneure Manon Jeannotte pour lui demander de dissoudre l'Assemblée nationale, ce qui signifie que des élections générales sont officiellement convoquées. Madame Jeannotte a signé le décret en ce sens pour des élections le 5 octobre prochain. La campagne durera donc un total de 39 jours. Une heure avant le déclenchement officiel de la campagne électorale provinciale, le bal des pancartes avait déjà commencé à Drummondville alors que les cinq principaux partis s'activent. Rappelons que selon Élections Québec, les pancartes peuvent être installées sur les poteaux d'utilité publique, de même que des terrains du gouvernement, d'organismes publics, de sociétés d'État, de municipalités, de commissions scolaires et de centres de services scolaires. Elles ne doivent cependant pas compromettre la sécurité routière et piétonnière, ni nuire à la visibilité de la signalisation et sont interdites près des lieux de scrutin les jours de vote. Une plainte peut être faite à la police, de même qu'aux partis politiques, en cas de vandalisme en vertu du code criminel. Le ministère de l'Éducation a publié hier une mise à jour concernant les besoins en personnel de soutien à l'approche de la rentrée. Au CSS des Chênes, une cinquantaine de postes demeurent vacants au 24 août, selon les données du tableau de bord, représentant 6 % des quelques 800 emplois recensés dans cette catégorie. La majorité des besoins concernent les éducateurs en milieu scolaire, avec 30 emplois à combler, suivi des techniciens en éducation spécialisée, au nombre de 18. Et maintenant, la météo à Drummondville ce soir et cette nuit, c'est des averses ou orages avec un risque d'orage violent et le minimum est de 18 degrés.
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le jeudi 27 août 2026. On passe la soirée ensemble, bien branché à votre radio à Drummondville. Je m'appelle Mathieu Guimond. Et ce soir, on a pour vous des propositions d'activités à faire dans la région. On va parler un peu d'actualité. Hey, ça a l'air, il y a une campagne électorale qui a commencé au Québec. Je sais pas si vous en avez entendu parler. On va jaser de ça un peu plus tard ce soir. Il y a beaucoup de gens qui vont se coucher tard également parce qu'ils vont regarder le ciel ce soir. On se croise les doigts pour que la météo soit de notre bord. Je vous en jase un peu plus tard ce soir. 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Un bâtiment super coloré, la bouffe est vraiment bonne. Allez les visiter. Et pourquoi la bouffe est bonne? Ben, c'est parce qu'ils nous écoutent. C'est à cause de ça, hein? On se dit les vraies affaires ce soir. Blague à part, on les salue. Merci d'être bien branchés. Vous autres, vous nous écoutez de quel endroit en ce jeudi soir? Qu'est-ce qui vous occupe en cette presque fin de semaine? Hein? Le jeudi, on a déjà un petit feeling de week-end. Alors, vos réseaux sociaux, vos sites web également. Vous pouvez nous appeler, vous pouvez nous texter. Tous les moyens sont bons pour qu'on puisse avoir de vos nouvelles. Qu'est-ce qui se passe de bon à Drummondville en jeudi?

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2: Voici vos nouvelles, Arsenal Média. La campagne électorale au Québec est officiellement lancée. La première ministre Christine Fréchette a rencontré ce matin la lieutenant-gouverneure Manon Janotte pour lui demander de dissoudre l'Assemblée nationale, ce qui signifie que des élections générales sont officiellement convoquées. Madame Janotte a signé le décret en ce sens pour des élections le 5 octobre prochain. La campagne durera donc un total de 39 jours. Une heure avant le déclenchement officiel de la campagne électorale provinciale, le bal des pancartes avait déjà commencé à Drummondville alors que les cinq principaux partis s'activent. Rappelons que selon Élections Québec, les pancartes peuvent être installées sur les poteaux d'utilité publique, de même que des terrains du gouvernement, d'organismes publics, de sociétés d'État, de municipalités, de commissions scolaires et de centres de services scolaires. Elles ne doivent cependant pas compromettre la sécurité routière et piétonnière, ni nuire à la visibilité de la signalisation et sont interdites près des lieux de scrutin les jours de vote. Une plainte peut être faite à la police, de même qu'aux partis politiques, en cas de vandalisme en vertu du code criminel. Le ministère de l'Éducation a publié hier une mise à jour concernant les besoins en personnel de soutien à l'approche de la rentrée. Au CSS des Chênes, une cinquantaine de postes demeurent vacants au 24 août, selon les données du tableau de bord, représentant 6 % des quelques 800 emplois recensés dans cette catégorie. La majorité des besoins concernent les éducateurs en milieu scolaire, avec 30 emplois à combler, suivis des techniciens en éducation spécialisée, au nombre de 18. Et maintenant, la météo à Drummondville ce soir et cette nuit, c'est des averses ou orages avec un risque d'orage violent et le minimum est de 18 degrés.
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ça de même. Comment ça va ce matin, ma gang de fous? Hey, c'est vendredi, on en profite pour de vrai, on passe une belle journée, puis après ça, c'est le week-end, 5h59. Tommy Coderre qui est avec vous, évidemment, au micro du Viva 105.3 ici à Drummond. Salut à toute ma gang de Victo, à la gang du centre du Québec au grand complet, à tous ceux qui nous écoutent aussi sur la route ou sur le vivadrummondville.com. On est à 19 degrés ce matin, c'est très sombre à l'extérieur, on a des possibilités d'averses ce matin, mais seulement à 30%. Je vous dirais qu'il y a eu quelques gouttelettes là en me dirigeant vers la station ce matin, mais rien de majeur là pour l'instant. Et ça devrait se dégager là un peu plus tard en après-midi. Ce soir, cette nuit, on est autour de 11 degrés, nuit fraîche en vue. Et ça remonte un peu là pour la fin de semaine. Samedi, demain, on parle de 23 avec du soleil et 21 pour dimanche avec des possibilités d'averses qui ont descendu un peu. On est rendu à seulement 40%. Lundi prochain, c'est du soleil, puis après ça, le restant de la semaine semble gris, donc on en profite tant qu'on en a un peu, justement, de beau temps. Hein? Vous êtes toujours dans On part ça de même, on s'en va en musique comme à tous les débuts d'émission, puis après ça, on fait notre tour d'actualité ensemble. Ariane Moffat avec Petite Joie, ça s'en vient. Patrice Michaud aussi, et on commence à l'instant avec une chanson de l'an passé de Rhymes, Goodbye. Vous la connaissez, vous l'aimez, montez-moi le son, on se motive, et on part ça ensemble, toujours à Viva 105.3.

6h08, on va y aller pour notre tour de l'actualité. Je perdrai pas trop de temps ce matin parce qu'on a beaucoup de nouvelles pour terminer la semaine. On va commencer par ce CPE montréalais, vous vous en souvenez, qui est juste à côté d'un centre pour sans-abri. Évidemment, ça crée beaucoup, beaucoup de débats, cette situation-là. Ça devait être temporaire, finalement. Ça fait 6 ans là, que ça perdure. Il y a des parents d'un CPE, donc, de Montréal qui dénoncent encore l'inaction là, des autorités pour relocaliser le centre. On s'inquiète de voir de plus en plus de personnes intoxiquées près de leurs enfants. C'est un laisser-aller jusqu'à temps qu'il arrive quelque chose. C'est Maxime Langlois, qui est père d'une fillette de 5 ans, qui s'est prononcé là-dessus. Le résident là, du quartier Hochelaga-Maisonneuve est exaspéré par la présence d'un centre là, pour itinérants juste à côté de la garderie que côtoyait jusqu'à récemment sa fille. Donc, elle n'est même plus vraiment sur place et il continue de militer pour que ça change. Ça montre un peu l'implication là, des parents dans le dossier. Le CPE Le Jardin Charmant partage en effet là, le même territoire que celui d'un refuge de l'organisme CAP Bernabé sur la rue Hochelaga. Situation qui devait être temporaire, qui perdure depuis 6 ans, comme je l'ai mentionné. C'est illogique de voir une garderie là, avec des personnes imprévisibles juste à côté. C'est ce que martèle l'administrateur d'un groupe Facebook qui s'appelle Enjeu Cohabitation Hochelaga. Et c'est pire que jamais, hein, comme d'autres parents le font remarquer là, cette année. Leur présence est flagrante. C'est un stress pour une maman, évidemment. Face à l'inaction là, des autorités, les parents sont excédés et ils font maintenant là, l'état de nombreux incidents qui font grimper leur inquiétude à une rencontre là, citoyenne sur la cohabitation dans le quartier organisée par l'arrondissement. On parle de plusieurs faits qui se sont produits sur place. Le 4 août dernier, il y a un sans-abri là, qui a fait du grabuge avec les jouets des enfants après s'être introduit dans la cour pendant la nuit. La directrice du CPE qui assure qu'il n'y a aucun incident comme ça qui s'est passé dans le jour, mais est-ce que ça pourrait se produire? Bien évidemment, là. Il y a plusieurs photos obtenues par le journal aussi qui font état de personnes qui fument du crack sur le bord de la clôture, juste à côté, en fait, de la cour où jouent les enfants. On a aussi, là, un père de CPE qui a raconté que son fils s'est fait cracher dessus par un sans-abri alors qu'il marchait avec sa mère dans le quartier. Et évidemment, ça crée pas mal de conflits. Hâte de voir si la situation là, va finalement changer ou si ça va retomber dans les oubliettes jusqu'à temps que ça revienne encore dans l'actualité. On en reparlera si ça arrive. On parle d'un vol qualifié qui s'est passé devant tout le monde et devant beaucoup de témoins. La bijouterie Goutte d'Or s'est située dans un centre commercial de Laval. Et honnêtement, ça s'est passé à 11h30. Il y a eu plusieurs appels au 911, bien évidemment, pour dénoncer la situation. C'est 4 voleurs là qui se seraient introduits dans la bijouterie, qui auraient défoncé là, des vitrines pour voler des bijoux. En main, ils avaient des marteaux de construction. Il y a un périmètre après ça qui a été monté et tout ça. Il n'y a pas eu d'arrestation. D'ailleurs, j'ai vu le vidéo passer sur les réseaux sociaux hier. Je ne savais pas que ça se trouvait du côté de Laval et même que c'était au Québec. En fait, j'ai juste vu des images d'un vol comme ça, mais je savais pas c'était lequel. Maintenant, à voir les photos, je réalise très bien que c'est celui-là. Il y avait une garde de sécurité qui ne s'est pas interposée quand il y a un des voleurs qui est parti. Et je la comprends un peu. Honnêtement, s'il était armé de marteau, en plus de ça, il y avait un casque sur la tête là, dans le vidéo. Probablement que s'il était équipé de poivre de Cayenne ou de quelque chose dans le genre, ça n'aurait pas servi à grand-chose. Donc, on peut comprendre un petit peu la réaction là, de la dame de sécurité. On a des urgences qui sont encore en train de déborder un petit peu partout à travers le Québec, à Montréal, à Laval justement, à Mont-Laurier aussi. C'est pire que pire. On parle d'une dizaine là, d'hôpitaux qui dépassent là, des taux d'occupation de 150% depuis jeudi dernier. Il y a énormément de monde. Et d'ailleurs, on rappelle aussi que c'est encore les vacances hein, pour plusieurs cliniques. Donc, les gens se cognent le nez sur des portes fermées et quand ça arrive, qu'est-ce que vous pensez qui se passe? On se tourne vers les hôpitaux. Ça pourrait expliquer un petit peu tout ça, mais quand même, on a un taux d'occupation d'à peu près 5% plus de patients là, qui se présentent à l'urgence qu'à pareille date l'an dernier. Et pourtant, il n'y a pas
Il n'y a pas de virus particulier, là. Il n'y a pas d'influenza, il n'y a pas de rien du tout. C'est vraiment juste pour des cas là, comme ça, spontanés, que les gens se présentent aux urgences. Donc, peut-être juste vérifier le taux d'occupation si vous avez à vous rendre dans un hôpital dans les prochains jours. On fait un petit tour à l'international maintenant. Plusieurs nouvelles qui nous viennent d'ailleurs ce matin. On a un suivi sur le raz-de-marée là, assez dévastateur, hein, les crues dévastatrices qui se sont passées à la frontière du Népal. Des secours qui avaient extrait là, hier les corps d'au moins 392 victimes de la gigantesque mare de boue là, qui s'est déversée le mercredi dernier à la frontière du Népal et de la Chine. Ils poursuivent maintenant leurs efforts là, pour tenter de retrouver plus de 1400 personnes encore portées disparues, dont là-dedans une trentaine de Canadiens. C'est hallucinant les images. Si vous ne les avez pas vues honnêtement, cœur sensible, peut-être s'abstenir, que c'est la même chose que j'ai dit hier, parce que c'est assez graphique là, comme vidéo, ce qu'on peut voir en ligne. Bon, maintenant, on est à peu près 24 heures après le passage de ce mini tsunami-là. Quand on écrit les lignes de la nouvelle, les autorités népalaises qui restaient hier là sans nouvelles d'à peu près 910 personnes, selon l'autorité népalaise responsable des situations d'urgence. Évidemment, les recherches se poursuivent encore une fois aujourd'hui. On continue un autre dossier dont on a encore parlé hier, hein, le fameux labo de fentanyl au centre-ville de Montréal, dans un condo là, de Griffintown. On est en train d'extraire les équipements, les produits aussi de ce laboratoire-là en plein milieu de la ville. Hein. Il y a eu une arrestation et on a Castus Schlick qui a comparu là, par visioconférence hier matin au Palais de justice de Montréal. Selon les informations recueillies par le journal, l'homme a 35 ans, a étudié en chimie à l'Université d'Ottawa il y a quelques années et il a paru là, par visioconférence en cours. On a demandé là, de son côté à parler à un avocat et donc il devrait là, comparaître encore une fois aujourd'hui. Donc pour l'instant, il est détenu. On a maintenant Donald Trump qui donne, on dit un coup d'épée dans l'eau dans la nouvelle. C'est à peu près ça honnêtement, puis c'est un mauvais jeu de mots, mais quand même, je le souligne. Ça sert à quoi? À part encore faire de la friction, encore à part encore créer de la réaction. C'est clairement son objectif. Là, on est dans des folies de grandeur, probablement. Là. Donald Trump qui a renommé le lac Ontario pour le lac Amérique. Ça sert à quoi? Pas grand-chose. Il est juste pas content après le Canada et donc il a décidé de faire ça. Ça a pas vraiment marché la dernière fois d'ailleurs qu'il a fait ça. C'était pour le golfe du Mexique qui s'appelle maintenant le golfe de l'Amérique. Il y avait la majorité de ses partisans qui étaient en désaccord avec cette décision-là. Et là, on recrée la même situation maintenant avec le lac Ontario pour l'appeler le lac Amérique. D'ailleurs, si vous allez sur Google Maps maintenant et que vous recherchez le golfe du Mexique, il s'appelle le golfe de l'Amérique ou Gulf of America en anglais. Je ne sais pas si ça va se produire avec le lac Ontario. Pour l'instant, c'est pas le cas. Puis probablement qu'en dehors des États-Unis, il s'appellerait encore le lac Ontario avec une mention d'un deuxième nom un peu moins officiel. C'est évidemment quelque chose qui fait réagir. Ça en a été mention encore une fois dans plusieurs discours politiques parce qu'on le sait, on tombe en pleine campagne électorale ici. D'ailleurs, tous les chefs de tous les partis ont parlé de Donald Trump hier. Probablement que ce sera la même chose aujourd'hui et ça fait partie de notre réalité honnêtement. Je vous invite à suivre les élections, les discours qui vont être prononcés dans les prochains jours. Notre politique, et là je dis notre en parlant du Québec, mais je pourrais inclure le Canada au grand complet, va être teinté par les décisions de Donald Trump pour les prochaines semaines, les prochains mois, les prochaines années à voir, hein, parce que bon, on est tout de suite voisins avec lui et il continue de s'acharner sur le Canada. D'ailleurs, on va en parler une dernière fois de Donald Trump ce matin. Après ça, on retourne en musique parce que là, c'est assez. Trump assure que Poutine n'attaquera pas l'OTAN. Ouais, le Kremlin qui rejette d'ailleurs les histoires alarmistes de la presse américaine. Donald Trump qui a assuré hier que Vladimir Poutine n'allait pas attaquer un territoire de cette grande alliance-là. Le Kremlin qui a qualifié ces informations-là, là, parues dans la presse américaine, selon lesquelles le directeur de la CIA s'est rendu à Moscou là, cette semaine pour dissuader la Russie et Vladimir Poutine d'attaquer l'OTAN. On a jugé là, ces propos-là dénués de tout lien avec la réalité.
l'actualité. Mais on se rappelle là, que la Russie là, qui mène depuis 2022 une grosse offensive militaire là, contre l'Ukraine a toujours démenti velléité d'attaquer les pays de l'OTAN. On garde en tête aussi là, que l'OTAN a commencé à inclure des pays de plus en plus près de la Russie. Maintenant, on est juste à ses frontières et on avait déjà déclaré là, du côté de Vladimir Poutine que c'était une menace là, pour Moscou. Donc, est-ce que c'est vrai? Est-ce que c'est faux? Qui dit vrai? Qui dit faux? On est dans le même débat là, que le fameux français entre le Canada et

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0: 6h24 minutes, on est avec Louis-Philippe Arnoirel en studio. Comment ça va ce matin?
1: Écoute.
0: Hey boy. OK, ça répond à ma question.
1: Non, mais c'est bon,
0: je pense que t'avais encore de quoi hier, là. Une rencontre ou quelque chose.
1: Oui, mais il y a une belle inauguration pour ceux qui vont passer du côté des promenades de Drummondville. Si vous l'avez pas fait hier, là, il y a une nouvelle exposition qui est organisée par Histoire Drummond. C'est sur le centenaire. Ici à Drummondville, OK, on a eu une centrale qui servait d'envoyer des messages en onde courte au Royaume-Uni. Oui. Puis à Drummondville, ça a été le premier message transatlantique.
0: On en avait parlé avec le maire.
1: Absolument. Donc, du Canada, de l'Amérique, de manière générale, jusqu'à l'Europe. Et là, il y a une exposition qui est vraiment plus démocratisée, vraiment plus accessible à toute la population, qui est disponible aux galeries Drummond. Et
0: très
1: donc,
0: cool.
1: J'étais à l'inauguration hier, là.
0: Et voilà.
1: Mais oui, c'était une belle semaine. Mais écoute, c'est vendredi, là.
0: Exactement. Un dernier petit coup à donner tout le monde après ça, c'est le week-end. Merci, LP. Donc, bulletin d'information locale à qui s'en vient tout de suite après. Tour de la météo. On retourne en musique avec Francis de Grandpré, Marie-Mé qui nous amène sur le plancher et Fred's avec Je veux toujours à Viva.
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3: Bon vendredi, ici Louis-Philippe Arnoirel. La MRC de Drummond lance une démarche d'information et de consultation sur son projet de règlement de contrôle intérimaire éolien. Ce règlement doit mieux encadrer le développement éventuel de projets sur le territoire s'il y a lieu. Jusqu'au 25 septembre, la population de la MRC est invitée à consulter les fiches d'information et transmettre leurs questions, leurs commentaires et leurs préoccupations au moyen d'un questionnaire en ligne. Ces contributions serviront à identifier les sujets à approfondir lors d'une activité publique prévue le 1er octobre. À ce jour, aucun projet éolien spécifique pour la MRC de Drummond n'a été présenté dans le cadre de l'appel d'offres d'Hydro-Québec. En plénière lundi, le maire de Drummondville, Jean-François Houle, a signifié que les secteurs d'intérêt possibles dans sa municipalité se trouveraient à Saint-Joachim-de-Courval et à proximité des limites de l'avenir. Une exposition interactive sur la Canadienne Marconi a été inaugurée hier aux promenades Drummondville par Histoire Drummond. Elle est en place jusqu'au 1er novembre et s'inscrit dans le cadre des célébrations du centenaire de la première liaison télégraphique commerciale transatlantique sans fil à ondes courtes entre Drummond et le Royaume-Uni. Par ce déploiement, l'organisation veut démocratiser l'accès à l'histoire, comme l'explique le directeur général d'Histoire Drummond, Gabriel Cormier.
4: On sort d'exposition des musées, puis on s'installe dans un lieu grand public. Les expositions de cette envergure-là, au niveau historique, à Drummondville, il y en a rarement. Là. On a toujours des guides animateurs, guides animatrices qui sont sur place.
3: Et pour terminer, l'annuel de golf Promutuelle Assurance Centre-Sud a permis d'amasser 235 000 $ au profit de la Fondation René Verrier. L'argent doit permettre à l'organisme d'offrir ses services gratuitement aux personnes atteintes de maladies à pronostic réservé et à leurs proches. En 2025, la clientèle s'élevait à plus de 700 personnes. C'est ce qui complète vos actualités Arsenal Média. 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

Honnêtement, on est bien ce matin, la gang, hein? 6h31 minutes. Il fait encore gris à l'extérieur. Par contre, ça devrait se dégager en après-midi et peut-être même sur l'heure du dîner, justement. On est à 19 déjà ce matin. On attend 22 aujourd'hui. Ça devrait plus monter tant que ça côté température, mais avec l'humidex, là, on va ressentir à peu près 25 là, pour la journée. Un indice UV assez élevé, ça veut dire qu'il y aura plus de soleil, hein? Il y aura plus de nuages, pardon, et du soleil. On a un 30% là, de pluie en avant-midi. Après ça, ça se dégage. Ce soir, quelques petits nuages là par-ci, par-là, mais pas en soirée, donc on peut en profiter. D'ailleurs, cette nuit, 11 degrés. C'est assez froid, honnêtement. Si vous êtes frileux, frileuse, là, pas le temps de sortir son pied dans dehors des couvertes, puis c'est le temps de fermer les fenêtres puis les rideaux, je pense. Pour samedi, demain, on parle de gros soleil, 23 degrés. Dimanche, c'est de la pluie à 40%. C'est pas mal ce qu'on avait prévu depuis le début de la semaine. Ça n'a pas beaucoup changé. Pour lundi, une petite pause soleil avant d'avoir pas mal de pluie pour la semaine prochaine, encore une fois. C'est des semaines grises, hein, c'est ça, les changements de saison, puis il va falloir l'accepter un jour, même si je suis pas encore rendu là. Francis de Grandpré avec Colorado, ça s'en vient juste après Marimé sur le plancher. Vous écoutez toujours On passe ça de même sur les ondes du Viva 105.3. Bon matin!

Là, je dois vous faire une confidence, OK? Tu sais, avant d'être papa, ça me dérangeait pas tant quand les gens partageaient des photos de leur enfant. Mais maintenant que je le suis, je trouve que c'est particulier. C'est spécial, hein? 6h37, on en jase. Comme plusieurs d'entre vous le savez déjà, j'ai un petit garçon. Il va avoir 1 an et demi là, dans à peine 1 mois. Et mon Dieu, qu'il grandit vite. Et nous, on a pris la décision de ne pas partager de photos de lui sur les réseaux sociaux, en ligne. On en envoie évidemment là à nos proches, à notre famille, à nos amis, mais en privé. Rien de public. Vous ne verrez là, jamais son visage sur les réseaux sociaux. Tu sais, sur mon profil personnel, ma photo de mur, c'est lui de dos avec un chandail de Lane Hutson parce que vive Lane Hutson. Mais on voit pas son visage. Puis ça, c'est une entente là qu'on s'est donnée. Lui, ben moi et sa mère. Puis bon. C'est un choix personnel avec l'intelligence artificielle, avec l'accessibilité là qui est plus ouverte que jamais sur les réseaux sociaux. On sait jamais qui peut tomber sur des photos de notre enfant. Donc nous, on a décidé de ne pas en partager tout simplement. Mais il y a des gens pour qui ça dérange pas et c'est correct aussi. Chacun fait ses propres choix. Pas de jugement ce matin, mais à chaque fois, ça me fait un petit « Ah, tu sais, c'est-tu moi qui est trop intense ou pas? » J'en parle parce que Simon Gouache, l'humoriste que j'adore, que j'apprécie un petit peu trop peut-être, là, je le cite souvent juste dans ma vie de tous les jours parce que ses blagues, c'est probablement dans les meilleures que j'ai jamais vues. Là, j'ai écouté beaucoup de shows d'humour dans ma vie. Celui-là, il est excellent. Je peux pas plus vous le recommander. Il a dévoilé une photo de son bébé hein, sur les réseaux sociaux qui est toute cute et puis qui a 6 jours aujourd'hui, je pense. C'est ça? 22 août dernier, exactement. Voilà, il est devenu papa pour la 3e fois. Donc, il a partagé là une petite photo de son nouveau-né sur les réseaux sociaux. Félicitations, honnêtement. Profitez-en. C'est sa 3e fois, là, donc... Il sait par où il va passer, il sait c'est quoi les prochaines étapes, hein, les couches, les pleurs, les biberons la nuit, les réveils et tout ça, ça fait partie de l'expérience. Hein? C'est peut-être pas les meilleurs moments, mais c'est des moments qu'on peut presque regretter hein, une fois qu'il va avoir grandi. Simon Gouache qui va être du côté de l'Olympia là, à Montréal en octobre prochain, à Granby aussi, avec le Palace du côté de Brossard, toujours en octobre. Il y a plusieurs dates qui sont déjà sold out d'ailleurs, vous pouvez aller voir tous les endroits là où il va se présenter sur simongouache.com. C'est aussi simple que ça. Il n'y a pas de date ici à Drummondville avant décembre de cette année, mais sinon, si ça vous tente de vous acheter des billets là tout de suite, c'est en supplémentaire le 5 décembre à 20h à la Maison des Arts. Les billets sont encore disponibles, comme je l'ai mentionné, sur le simongouache.com, mais je suis pas mal sûr que si vous allez aussi sur le hardrummondville.com, là, ça devrait aussi être là. Sinon, il y a beaucoup, beaucoup de dates. Je pense pas que la naissance de son enfant va décaler aucun spectacle, sinon ce serait mentionné, ce serait écrit là, donc ayez du gros fun, allez acheter ces billets, je peux pas plus vous le recommander ce matin. J'aurais pu même vous mettre un petit extrait là, de ce qu'il fait sur scène. Je pense que je vais aller le chercher justement puis peut-être vous le présenter un peu plus tard. Mais là, c'est le temps de retourner en musique. J'ai assez parlé. Nos vies de Zaz, ça s'en vient tout de suite après un de mes préférés côté musical qu'on a ici à Viva, Freds avec Je veux.

6h46, minutes, segment musical qui s'en vient dans quelques instants. On a les deux frères avec Tuma, moi-même. Hein? C'était une nouveauté l'an passé, j'allais dire que c'était une nouveauté, mais pour moi, à chaque fois que je l'entends, c'est encore une chanson récente. On a Cœur de pirate aussi avec Mélancolie et Ben, l'oncle Saul, qui nous ramène en 2011, hein, où tout était pas mal plus simple, c'est avant la pandémie et tout ça, avec Soul Man, toujours. À Viva dans Passe-en même. Merci d'être présent, la gang. N'oubliez pas que c'est vendredi, puis il fait beau, puis il fait chaud. Ben là, je dis beau. C'est gris, ça s'en vient aujourd'hui, mais quand même, 19 degrés ce matin, on va pas trop se plaindre.

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0: 7h tapante, on termine notre première heure déjà de ce matin. C'est vendredi la gang et on commence à voir le ciel à travers les nuages. Je vais vous parler un petit peu plus en détail là, de la météo en début de la deuxième heure, évidemment. Sauf que aujourd'hui, pour de vrai, on risque d'avoir une belle journée. Je le sens, je le sais. Puis bon, je vois quand même les prévisions météo dans ma face aussi depuis ce matin. Mais c'est un bon indice. Information nationale, tour de la météo en début d'heure. Bougez pas, ça s'en vient toujours à Viva. Et en musique, on a Die Die de Shakira, Burna Boy. On a Enrique Iglesias aussi qui s'en vient avec Be With You. D'ici les 15-20 prochaines minutes, Bryan Adams, Alicia Reid avec Dice B hein, pour Alone Again. Tout ça, toujours. On part ça de même.
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4: Bon vendredi, ici Louis-Philippe Arnoirel. Le comportement et les déclarations de certains candidats sont venus faire ombrage au lancement de la campagne électorale du Parti québécois et du Parti libéral du Québec hier. Au PQ, Paul Saint-Pierre Plamondon a dû défendre la candidature de François Gariépy dans Charlevoix-Côte-de-Beaupré. En 2022, dans un balado, M. Gariépy a utilisé le mot « squat » pour parler des femmes autochtones. Le candidat péquiste a dit le regretter aujourd'hui, selon la presse et Le Devoir. Le chef libéral, Charles Milliard, a pour sa part annoncé avoir écarté un autre de ses candidats. Il a décidé de retirer la candidature d'Étienne Pinault-Saint-Don dans Rimouski en raison d'allégations de nature personnelle. Toujours en politique, Jean Allaire, premier chef et cofondateur de l'Action démocratique du Québec, est décédé mardi à l'âge de 96 ans. Son ambitieux rapport après l'échec de Meach avait poussé le Parti libéral du Québec dans des sentiers autonomistes inégalés jusque-là. Monsieur Allaire, qui avait quitté le Parti libéral, dirige en 94 un nouveau parti nationaliste de centre-droit, l'ADQ. Après des ennuis de santé, il laisse la direction de l'ADQ à Mario Dumont. Monsieur Allaire a par la suite été un partisan de la fusion de l'ADQ avec la coalition Avenir Québec de François Legault, qui a eu lieu en 2012. Air Canada a suspendu les deux employés arrêtés mercredi par la GRC dans le cadre d'une affaire présumée de trafic de cocaïne et de cannabis à l'aéroport Montréal-Trudeau. La compagnie aérienne n'a pas souhaité faire d'autres commentaires sur ces arrestations. La GRC a précisé avoir remis en liberté les deux employés. Et les universités canadiennes ont recruté des dizaines de scientifiques et de chercheurs étrangers dans le cadre de la première promotion d'un nouveau programme. Le recrutement de ces 64 recrues est financé sur 8 ans par une enveloppe de 504 millions de dollars du gouvernement fédéral. Le programme vise à attirer des universitaires de renommée mondiale. Beaucoup d'entre eux ont été soutirés à des institutions américaines prestigieuses. C'est ce qui complète vos actualités Arsenal Média. Passez une bonne journée sur nos ondes.

Deuxième heure qui commence toujours dans On part ça de même sur les ondes du 105.3. Comment ça va ce matin, la gang? Merci hein, à Stéphanie, à Émilie aussi qui m'ont écrit un bon matin, Tom. Ben bon matin à vous aussi. Puis à toutes les autres qui ont pris le temps de m'écrire. Je réponds à tout le monde, c'est gratuit. Nous textez 819-445-1053. On y va pour un petit tour de la météo rapide. On est à 19 ce matin, déjà. Puis je vous dirais que même à 6 heures, là, quand l'émission a commencé, il faisait beau, il faisait chaud. C'était gris, mais il pleuvait pas. T'sais, on a un 30% de possibilité d'averse ce matin. C'est en train de se dégager. Je sais pas si on va s'en sortir hein, au final. On attend après ça du soleil pour une bonne partie de la journée. 22 au maximum, ressenti 25. Pour ce soir, cette nuit, autour de 11 degrés avec quelques petits nuages. Pas de pluie par contre. Et pour samedi demain, c'est du soleil. Donc j'imagine que le ciel va se dégager rapidement au courant de la nuit. Après ça, dimanche, un petit peu de pluie pour terminer tout ça à 40% de chance, maximum de 21. Lundi, un peu de soleil. Puis après ça, c'est de la pluie pour une bonne partie de la semaine prochaine. Ouais, semaine grise encore une fois, mais c'est ça les changements de saison. On le sait à quoi s'attendre. Hein? On est au Québec, puis... Ouais, la météo, c'est pas tout le temps facile. Shakira, Burna Boy avec Die Die, ça s'en vient après Enrique Iglesias. Après ça, on vous donne des idées d'activités à faire au courant du week-end. Toujours à Vivant.

On y va avec des petites idées d'activités à faire au courant de la fin de semaine. On y va pour deux activités, en fait, qui se passent demain. Demain 29, il y a le 25e anniversaire du mouvement Essor. Ça va se passer dans la municipalité de Saint-Pied-de-Guire en collaboration avec le mouvement Essor, évidemment. Gros événement, le musical, ça s'en vient demain. Vous allez pouvoir vraiment en profiter. Et c'est gratuit, soit dit en passant. Donc, vous vous présentez là-bas et c'est tout. Pas besoin d'acheter de billets, pas besoin de réserver de place, pas besoin de rien, pas en tout. Ambiance musical en forêt avec le groupe Zorumba. C'est des percussions. Là. Ça va être entre 15 et 16 heures. On va marcher sur les sentiers améliorés, découvrir les sculptures, la nature et tout ça. Après ça, il y a un petit cocktail à 16 heures pour souligner justement le 25e anniversaire, des remerciements et tout ça. De 17h à 19h, un pique-nique communautaire. Donc, vous êtes invité à apporter votre repas, vos consommations, vos chaises de parterre aussi. Il y a du maïs qui va être offert directement sur place, mais tout le reste, c'est à vous de l'apporter. Donc, un petit pique-nique en famille, entre amis, ça peut être le fun. Et évidemment, après ça, à partir de 19h, dès que le pique-nique est terminé, spectacle Saint-Pie en musique avec un duo bien, bien populaire de la place, soirée musicale accompagnée d'un gros feu de joie. Ça risque d'être vraiment, vraiment le fun. Vous pouvez aller sur saintbonaventure.ca pour voir tous les détails de cette activité-là. Il y en a une deuxième, par exemple, qui s'en vient. Cette fois-ci, totalement à l'opposé, la municipalité de Saint-Félix de Kingsey. Ça se passe encore une fois demain, comme je l'ai mentionné. Et on va accueillir une étape du championnat québécois de cyclisme sur route. Donc, grosse journée d'envergure pour les plus sportifs, les plus sportives. Championnat québécois là, de cyclisme sur route pour cette année. C'est quand même 14,6 kilomètres qui vont se dérouler directement sur place. Des cyclistes qui vont parcourir là, plusieurs fois le même parcours selon leur catégorie. Les départs qui sont prévus à des moments différents de la journée, donc ça commence à aussitôt que 8 heures le matin pour les lève-tôt et ça se termine à 17h30 là, pour la fin prévue des activités. Entre-temps, évidemment, il y a une deuxième vague de départ, les dernières cérémonies sur le podium autour de 18h15, départ des catégories seniors 1, 2, hommes et maître A, hommes. Bref, ça risque d'être vraiment, vraiment le fun. Donc, si ça vous tente de vous installer là sur le long de ce trajet-là, aller les encourager et tout ça, on se bat quand même là pour un titre de champion ou championne du Québec. C'est quand même pas rien. Là. On retourne en musique. Je pense que ça vous aiguille peut-être sur quelques petites choses à faire dans la région. On a Bryan Adams qui s'en vient avec un hit qui a maintenant 24 ans. Ouf, me voilà. Alicia Reed aussi avec Alone Again. Ça joue à l'instant. Toujours dans On passe à de même.

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0: je suis là.
1: 7h24 minutes. Moi aussi, je suis là, hein, Brian. Laisse-moi la place. On y va pour notre prochaine demi-heure dans quelques instants. Informations locales qui s'en viennent dans quelques minutes. On est avec Louis-Philippe Arnoirel, évidemment. LP, tu nous jases de quoi ce matin?
2: C'est le projet éolien qui font encore jaser à Drummond. La MRC Drummond, qui, on le sait, est en préparation de son règlement pour encadrer ça si jamais il y a un projet qui finit par être déposé. Alors là, on commence la portion consultation citoyenne, savoir c'est quoi les préoccupations du monde, okay. Et tout ça. Donc, les détails dans quelques instants.
1: Et voilà, après ça, on se parle de la météo, puis je vous le dis, ça se réchauffe assez vite aujourd'hui, puis ça devrait s'éclaircir. Quoique, il y a encore quand même pas mal de nuages. Côté musical, ça ressemble à quoi? Je peux vous donner un avant-goût si vous voulez. Darren Vaudreuil s'en vient avec Mauvais Garçon. On va avoir Vince Lemire aussi, Cœur de Pirate, et Harry Styles avec Watermelon Sugar. Tout ça, à vivre. Hein?
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12: Bon vendredi, ici Louis-Philippe Arnoirel. La MRC de Drummond lance une démarche d'information et de consultation sur son projet de règlement de contrôle intérimaire éolien. Ce règlement doit mieux encadrer le développement éventuel de projets sur le territoire s'il y a lieu. Jusqu'au 25 septembre, la population de la MRC est invitée à consulter les fiches d'information et transmettre leurs questions, leurs commentaires et leurs préoccupations au moyen d'un questionnaire en ligne. Ces contributions serviront à identifier les sujets à approfondir lors d'une activité publique prévue le 1er octobre. À ce jour, aucun projet éolien spécifique pour la MRC de Drummond n'a été présenté dans le cadre de l'appel d'offres d'Hydro-Québec. En plénière lundi, le maire de Drummondville, Jean-François Houle, a signifié que les secteurs d'intérêt possibles dans sa municipalité se trouveraient à Saint-Joachim-de-Courval et à proximité des limites de l'avenir. Une exposition interactive sur la Canadienne Marconi a été inaugurée hier aux promenades Drummondville par Histoire Drummond. Elle est en place jusqu'au 1er novembre et s'inscrit dans le cadre des célébrations du centenaire de la première liaison télégraphique commerciale transatlantique sans fil à ondes courtes entre Drummond et le Royaume-Uni. Par ce déploiement, l'organisation veut démocratiser l'accès à l'histoire, comme l'explique le directeur général d'Histoire Drummond, Gabriel Cormier.
13: On sort d'exposition des musées, puis on s'installe dans un lieu grand public. Les expositions de cette envergure-là au niveau historique à Drummondville, il y en a rarement. On a toujours des guides animateurs, guides animatrices qui sont sur place.
12: Et pour terminer, l'annuel de golf Promutuel Assurance Centre-Sud a permis d'amasser 235 000 $ au profit de la Fondation René Verrier. L'argent doit permettre à l'organisme d'offrir ses services gratuitement aux personnes atteintes de maladies à pronostic réservé et à leurs proches. En 2025, la clientèle s'élevait à plus de 700 personnes. C'est ce qui complète vos actualités Arsenal Média. 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
16: Yippolaï, on va en parler de la météo, hein? 7h30, j'espère que vous allez bien. Tom Coderre qui est toujours avec vous en studio. On est à 19 ce matin, ça se réchauffe rapidement. On attend 22 aujourd'hui, donc on est près de la température maximale pour la journée. 25 ressentis avec l'humidex, un 30% de chance de pluie ce matin. Le ciel était en train de se dégager, puis là, ben, on est revenu avec un peu plus de nuages, donc peut-être qu'on va l'avoir finalement, ce 30% de chance de pluie-là. 30% de chance. Ouais, ça en fait des possibilités. 30% de pluie ce matin. Après ça, ça devrait se dégager. On devrait avoir là quand même pas mal de soleil aujourd'hui. Ce soir, cette nuit, on parle de 11 degrés seulement avec quelques petits nuages qui vont revenir, mais repartir. Parce que demain, gros soleil toute la journée, 23 degrés. On en profite. C'est le temps maintenant là, d'appeler vos amis, de texter votre famille, de faire « Hey, on se fait-tu un petit souper, une petite sortie, un petit quelque chose avec les jeunes, avec les chums, peu importe. » Après ça, dimanche, possibilité d'averse à 40% maximum de 21. Harry Styles avec Watermelon Sugar. Question de nous donner envie que l'été se continue le plus longtemps possible. Andy aussi avec Never Gone, ça s'en vient. Et je vais vous parler justement de météo. On a des prédictions pour à quand les premières chutes de neige. Ou qu'on veut pas entendre ça, mais on va quand même en parler. 7h31, bon vendredi! C'est ça.

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2: Alors que lentement mais sûrement, on commence à voir un petit peu de bleu dans le ciel ce matin parce qu'on attend quand même du beau temps malgré des chances de pluie là en avant-midi aujourd'hui. On parle de neige. Ouais, je sais, venez pas cogner à la station, venez pas me chicaner, mais je vous annonce que les premiers tests et les premières prédictions sont faits. À quand va tomber les premiers flocons? Hein? On vient à peine du côté là, de Starbucks de lancer les boissons d'automne. Puis on parle des almanachs. Est-ce que vous savez c'est quoi? Il y en a deux, hein? Première des choses, on peut facilement les mêler puis se dire que c'est la même affaire, mais c'est vraiment pas pareil. On a l'almanach des fermiers et on a l'almanach des vieux fermiers. Je sais, ça se ressemble. On dirait le Testament puis le Nouveau Testament, mais non, c'est vraiment deux choses très, très distinctes. Ils ont chacun leur propre méthode là pour essayer de faire des prévisions, là des tests pour savoir à peu près quand va tomber les premières neiges. Puis même si, bon, là, les deux, je viens de dire que c'est très différent, ils sont d'accord cette année pour dire que les premiers flocons devraient bel et bien tomber en octobre. Reste à savoir maintenant si ça va être tôt en octobre, un peu plus tard et tout ça. C'est là où il y a des différences. La vieille almanach des fermiers cible la mi-octobre pour le sud du Québec. Okay? On parle donc d'à peu près là le 11 jusqu'au 17 octobre. Ça pourrait se mélanger là avec de la pluie, donc pluie, neige. Rien pour justifier là vraiment des grosses tombées de neige, mais quand même des flocons qui devraient tomber déjà. Donc peut-être que pour Halloween, ce sera blanc à l'extérieur. Ça va être à prévoir. Pour l'almanach des fermiers, cette fois-ci, c'est un petit peu différent. On est plus vers le 16 au 19 octobre. À peu près une semaine plus tard, chute marquée des températures, du gel, des averses de neige probables. Puis bon, si vous êtes dans le nord du Québec, là, ça change totalement. Hein. Là, on parle qu'il pourrait y avoir là de la neige dès le 4 jusqu'au 7 octobre. Après ça, d'autres flocons là du 8 au 11 avec de la neige là vraiment intense à partir du 24 jusqu'au 27 octobre. Mais dans tous les cas, ça veut dire que en octobre, si les almanachs ont raison, on va avoir de la neige. Hey, pas boy. Je me souviens pas honnêtement s'il y a eu des Halloween récemment là avec de la neige dans les dernières années. Êtes-vous au courant de ça? Peut-être je m'adresse aux parents là ce matin qui ont passé l'Halloween avec leurs enfants dans les dernières années. Y avait-tu de la neige ou pas? Parce que moi, je sais que quand j'étais jeune, quand même souvent, c'est arrivé. Sauf que j'ai comme l'impression que oui, il fait froid, mais il n'y a pas de neige ces temps-ci. En tout cas, cette année, ça pourrait rechanger puis rebasculer. Vince Lemire avec Belle Vie, juste après Darren Vaudreuil, avec Mauvais Garçon, nouveauté musicale qu'on vous joue toujours. Non, personne même sur les ondes du 105.3.

0: On y va pour une première fois la question extrême de ce matin. Hein? Question de donner la chance au plus de gens possible de participer. Je réexplique comment ça fonctionne. Je vous pose une question à tous les jours. Vous me textez tout simplement 819-445-1053. La réponse que vous pensez que c'est avec votre nom. Puis nous, on vous rajoute au tirage. Ça se passe à tous les vendredis. Puis gardons ça, c'est aujourd'hui. Fait que tirage tantôt pour un certificat cadeau de 30$ chez la fleuristerie. Tes fleurs, c'est à gagner. Pour la question d'aujourd'hui, 29% des propriétaires trouvent que c'est impoli de demander ceci quand on est invité chez quelqu'un. Je t'avais calpé en studio. Oh. T'as-tu une idée?
1: Étant propriétaire.
0: Ouais, c'est ça. Quelle question, mettons, que tu trouverais impoli de te faire poser?
1: Je sais pas, c'est pas arrivé à date. C'est ça l'affaire. J'ai pas eu de moment où est-ce que j'ai comme, OK, là, t'es en train de creuser un petit peu trop bonnet, là. C'est beau.
0: Moi, ouais. Je pense qu'on va garder nos idées pour tantôt.
1: OK.
0: Je pense que là, tu sais, j'ai posé la question. Tant mieux pour ceux et celles qui sont là. Vous avez un petit peu d'avance pour y penser. Peut-être même, demander à ChatGPT pour des idées. Garde, ça me dérange pas, OK?
1: On le sait pas.
0: C'est juste pour le fun, la question extrême. Ben, évidemment, il y a un tirage le vendredi, mais c'est surtout pour vous jaser. On aime ça, avoir de vos nouvelles de temps en temps. 29% des propriétaires trouvent que c'est impoli de demander ceci quand on est invité chez quelqu'un. Fait qu'autour de 8h20, là, ce matin, on va donner nos idées avec, évidemment, Oli, s'il est présent en studio.
1: Mais si vous voulez participer, là, vous pouvez prendre l'avance puis entrer tout de suite là pour participer au tirage de tantôt, là, 819-445-1053.
0: Et voilà, qu'est-ce que vous trouvez impoli de vous faire demander chez vous? J'espère que c'est pas où sont les toilettes, parce que ça, c'est un petit peu normal. C'est un besoin hein, fondamental pour tout le monde. On retourne en musique dans quelques instants. Blue Jeans Bleu avec leur dernier hit radio Scotch & Posh. On a Mumford & Son aussi et Chris Stapleton pour leur grosse collaboration Ear qui va jouer toujours. Non, on part ça de même.
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0: Rock voisine avec Là-bas dans l'ombre, la gang. Il nous reste un petit 45 minutes ensemble. Il est 8h, bientôt 8h01. Si vous venez de vous réveiller, hey, c'est vendredi. Le ciel commence à se dégager à l'extérieur. On va avoir, somme toute, une belle journée. Je fais le tour de la météo avec vous en début d'heure. Après les informations nationales qui s'en viennent pour les 15 prochaines, côté musical, ça ressemble à quoi? On a Mitsou avec C'est chaud, sa nouveauté de l'été qui, l'été se termine, mais est encore d'actualité. Anastasia aussi avec Left Outside Alone. On va faire un petit tour en musique aussi avec Ed Sheeran, Eyes Closed. On a quoi d'autre sinon pour le début de l'heure? Ben évidemment, autour de 8h20 ce matin, il y a la question extrême qui s'en vient. On va en jaser juste avant aussi. Je peux vous la répéter parce que je l'ai déjà dit ce matin. 819-445-1053, vous me textez votre réponse, qu'elle soit bonne ou pas. Vous faites partie du tirage pour le 30$ de la fleuristerie Fleurs qu'on fait tirer tantôt. C'est à tous les vendredis, hein, le tirage. 29% des propriétaires trouvent que c'est impoli de demander ça quand on est invité chez quelqu'un. Quelle question que vous trouvez impolie si on vous la pose chez vous, hein? Je veux la réponse. 8h01 minute, 819-445-1053, textez-nous.
1: On part ça de même. 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
4: Bon vendredi, ici Louis-Philippe Arnoirel. Le comportement et les déclarations de certains candidats sont venus faire ombrage au lancement de la campagne électorale du Parti québécois et du Parti libéral du Québec hier. Au PQ, Paul Saint-Pierre Plamondon a dû défendre la candidature de François Gariépy dans Charlevoix-Côte-de-Beaupré. En 2022, dans un balado, M. Gariépy a utilisé le mot « squat » pour parler des femmes autochtones. Le candidat péquiste a dit le regretter aujourd'hui, selon la presse et Le Devoir. Le chef libéral, Charles Milliard, a pour sa part annoncé avoir écarté un autre de ses candidats. Il a décidé de retirer la candidature d'Étienne Pinault-Saint-Don dans Rimouski en raison d'allégations de nature personnelle. Toujours en politique, Jean Allaire, premier chef et cofondateur de l'Action démocratique du Québec, est décédé mardi à l'âge de 96 ans. Son ambitieux rapport après l'échec de Meach avait poussé le Parti libéral du Québec dans des sentiers autonomistes inégalés jusque-là. M. Allaire, qui avait quitté le Parti libéral, dirige en 1994 un nouveau parti nationaliste de centre-droit, l'ADQ. Après des ennuis de santé, il laisse la direction de l'ADQ à Mario Dumont. M. Allaire a par la suite été un partisan de la fusion de l'ADQ avec la coalition Avenir Québec de François Legault, qui a eu lieu en 2012. Air Canada a suspendu les deux employés arrêtés mercredi par la GRC dans le cadre d'une affaire présumée de trafic de cocaïne et de cannabis à l'aéroport Montréal-Trudeau. La compagnie aérienne n'a pas souhaité faire d'autres commentaires sur ces arrestations. La GRC a précisé avoir remis en liberté les deux employés. Et les universités canadiennes ont recruté des dizaines de scientifiques et de chercheurs étrangers dans le cadre de la première promotion d'un nouveau programme. Le recrutement de ces 64 recrues est financé sur 8 ans par une enveloppe de 504 millions de dollars du gouvernement fédéral. Le programme vise à attirer des universitaires de renommée mondiale. Beaucoup d'entre eux ont été soutirés à des institutions américaines prestigieuses. C'est ce qui complète vos actualités Arsenal Média. Passez une bonne journée sur nos ondes.

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1: On commence notre dernière ligne droite ensemble. Il est 8h07. Puis là, je sais que je l'ai dit à tous les jours que c'est notre dernière ligne droite, notre dernier 40 minutes ensemble, puis tout ça. Mais là, en plus de ça, c'est vendredi, fait que c'est vraiment, vraiment la dernière ligne droite avant le week-end. Est-ce qu'on est en forme ce matin? Est-ce qu'on est motivé? On est à 19 degrés déjà, hein, et ça se réchauffe assez rapidement. On attend 22 aujourd'hui, donc presque déjà la température maximale attendue. Autour de 25 ressentis, des petites possibilités d'averse à 30% toujours en avant-midi. Il y a des nuages dans le ciel, mais de temps en temps des éclaircies. On va peut-être bien s'en sortir ce soir, cette nuit, autour de 11 degrés. Les nuages qui vont se disperser là, bien évidemment avant demain, hein, depuis le début de la semaine, je vous le dis, et ça n'a pas changé. Demain, plein soleil, 23 degrés au maximum, et dimanche, 21, avec des chances de pluie autour de 40%. La semaine prochaine, beaucoup de temps gris, soit dit en passant, donc on en profite tant qu'on a encore un peu de soleil. Nouvelle exposition sur Marconi, aux promenades de Drummondville. On va en parler avec Louis-Philippe Arnoirel dans quelques instants, mais juste avant, on retrouve un de nos chanteurs favoris ici à Viva, Ed Sheeran, avec Eyes Closed, tout de suite après un classique de 2004, Left Outside Alone. Anastasia, vous écoutez toujours. On part ça de même ici à Drummond.

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2: 8h15, on est avec Louis-Philippe Arnoirel en studio. LP,
3: oui.
2: Hier, t'avais une soirée bien occupée parce que t'as été à comment on appelle ça, l'inauguration.
3: Bravo.
2: D'une nouvelle exposition. Hey, ça se passe du côté des promenades ici à Drummond.
3: Oui, et c'est Histoire Drummond en fait qui organise ça. Ça fait déjà quelques activités qui sont dans le collimateur parce que cette année, c'est le 100e anniversaire de la première télécommunication. Ah là, c'est une espèce de titre là, c'est parce que c'est vraiment très précis, c'est télécommunication transatlantique. Commercial à ondes courtes, et ça peut paraître, c'est extrêmement précis, ça peut paraître comme, voyons, pourquoi est-ce qu'on appelle ça, mais c'est parce que Marconi, l'école de la Marconi, le boisé de la Marconi, le quartier de la Marconi, ça s'appelle de même parce que dans ce coin-là, il y avait l'inventeur Marconi qui s'est installé là, qui avait justement là une usine, ou en tout cas il travaillait à cet endroit-là à faire des communications avec le Royaume-Uni, et c'était cette première communication-là qui est partie de l'Amérique du Nord, carrément. T'sais, la première communication, elle s'est pas faite aux États-Unis, à quelque part, elle était ici, à Drummondville,
2: c'est
3: puis
2: fou,
3: ça s'est
2: même
3: rendu jusqu'à du côté donc de la Grande-Bretagne, de l'Angleterre, du Royaume-Uni. Et là, il y a une nouvelle, comme tu dis, une nouvelle exposition qui est ouverte du côté des promenades Drummondville. En fait, c'est proche de l'entrée du métro, si vous voyez un peu, là, parce que c'est quand même fait sur le long de nos promenades. Et donc, c'est super intéressant. On parle de l'histoire, de qu'est-ce qui s'est passé là-bas. On a des questions par rapport à cette technologie-là aussi. Comme par exemple, je voyais qu'il y avait des jeux interactifs de qu'est-ce qui brouille le plus les ondes courtes. Est-ce que c'est le soleil, aurores boréales et c'était les aurores boréales, soit dit en passant.
2: Ouais,
3: apparemment plus qu'une éclipse solaire, plus que de la mauvaise météo, c'était,
2: j'ai pas appris ça dans ma formation,
3: les aurores boréales qui brouillent les ondes courtes.
2: Ah ouais, c'est fou ça.
3: Et ça, j'ai pas eu l'occasion de le voir, mais ce que Gabriel Cormier me disait aussi là, c'est que on peut même voir une vieille entrevue qui a été faite avec des gens qui travaillaient dans ce coin-là aussi à l'époque, là, donc 75, peu importe.
2: Cool. Fait qu'on peut déjà aller aux promenades pour voir ça à partir d'aujourd'hui?
3: Selon les heures habituelles d'ouverture des promenades, absolument.
2: OK, super. Plus de détails, évidemment, sur mondromon.com si ça vous tente d'en savoir encore un peu plus. On y va en musique avec une chanson, Mitsu, c'est chaud tout de suite après. C'est la question extrême de ce matin. Il y en a quelques-unes qui nous ont déjà répondu parce que je l'ai dit un peu plus tôt. Sauf que là, on va vous donner nos idées. On n'a toutes pas vu la réponse ce matin. On joue avec vous, toujours. À vivant.

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1: Tôt, quand on va faire le tirage, vous venez le chercher en finissant de travailler, mettons, ou peu importe, aujourd'hui.
2: Ouais.
1: Vous pouvez avoir un bouquet de fleurs en fin de semaine pour votre copain, votre copine, votre mère, votre sœur, votre peu importe.
2: Votre peu importe! N'oublie pas le peu importe!
1: C'est pas obligé d'être des fleurs, ça peut être n'importe quoi qui se vend là-bas. Il y a des produits qui sont confectionnés là, par des artisans locaux. Il y a des pots aussi, il y a de la terre, il y a des. Tu sais, il n'y a pas juste des fleurs, c'est une fleuristerie au grand complet.
2: 30$ de terre, ça vous tente dessus pour en fin de semaine?
1: Non, mais si c'est ça dont on a besoin.
2: Je suis d'accord.
1: Non, je vais en faire 10 pouces là-dessus. Tu m'empêches
3: pas. On avait dit qu'on allait être sérieux, les gars.
1: Mettons qu'à la maison, vous avez genre 20 plantes. Oui. Vous n'avez pas changé la terre depuis vraiment longtemps. Puis là, faut réempoter. Puis tout ça.
3: Tellement vrai. Je suis tellement d'accord avec toi.
2: Oh, non, arrête.
1: Question extrême.
3: Ça veut dire vraiment du sarcasme. C'est vrai.
1: Question extrême. Oh, 29% des propriétaires.
3: Je suis capable, moi.
1: OK, on va se concentrer pour que le monde nous entende. Il y a du monde qui rit sur la messagerie. Bon matin, Brigitte. 29% des propriétaires trouvent que c'est impoli de demander ceci quand on est invité chez quelqu'un. Qu'est-ce que c'est?
3: C'est bon parce que je pense que toi, t'as-tu une maison?
2: C'est toi qui as une maison.
3: Mais moi, je pense, quand j'ai entendu dans mon char tantôt, c'est que il y a un truc que je ne veux pas que, ça mettons, on vient chez nous à l'appartement, je veux pas qu'on touche. C'est oui, j'aurais une salle de bain personnelle. Tu sais, admettons, j'aurais une salle de bain personnelle, personne ne rentre dedans, mais ma brosse à dents.
1: Ben là, c'est tellement la pire réponse que j'ai jamais entendue.
3: Arrête!
1: De quoi tu parles?
3: Ma brosse à dents!
1: De quoi tu parles? Je vais répéter la question.
2: Je vais utiliser ta brosse à dents si je veux. Un.
1: Je t'invite à écouter la question attentivement, OK? 29% des propriétaires.
3: Oui.
1: Ça, mettons, c'est toi, c'est une maison, OK?
3: Je pense que j'en aurais pas, là.
1: C'est impoli de demander ça quand on est invité chez quelqu'un. Tu me réponds, touche pas ma brosse à dents. De quoi tu parles, man?
2: Hier, ça dérape, je suis désolé.
1: Regarde, moi, je vais y aller avec mon idée ce matin.
2: Oh my God.
1: Si je suis un propriétaire et que je suis fumeur, ça me dérange pas, mais sinon, me faire demander, je peux-tu fumer dedans?
3: Ah, OK.
1: Ça, c'est très bon. Prends pour acquis que tu fumes dehors, puis si jamais je te vois sortir avec ton paquet de cigarettes, puis que ça me dérange pas, je vais te le dire.
2: Je dérape 3 secondes pour dire que j'ai fait la boussole électorale avec Oli hier parce qu'il voulait savoir où est-ce qu'il se positionnait sur l'échec politique. Et il a fallu que je répète des questions, genre.
3: Ben oui, mais
2: ça me rappelait tellement comme
3: si tu. En tout cas. Il joue là-dedans, lui, la politique. Moi, je ne joue pas. J'ai besoin qu'on m'explique davantage, là. Fait que j'avais l'air, effectivement, d'un enfant.
1: Toi, t'as-tu une idée pour la question?
2: t'as-tu fait le ménage?
1: T'as-tu fait le ménage? C'est quand même un peu...
3: Hey, ça, c'est chien, ça. Ça, c'est vraiment chien. C'est chien. Mais fumer, c'est une excellente réponse, par exemple.
1: Ouais, hein. Ben OK, si vous avez des meilleures idées que nous autres, parce que clairement, on l'aura pas ce matin. 819-445-1053, textez-nous, c'est gratuit. Textez-nous votre nom, la réponse. On fait le tirage dans quelques instants ce matin. 29% des propriétaires trouvent que c'est impoli de demander ça quand on est invité chez quelqu'un. De quoi il s'agit? Bonne chance!
4: On pense à de même. 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
10: Bon vendredi, ici Louis-Philippe Arnoy-Harel. La MRC de Drummond lance une démarche d'information et de consultation sur son projet de règlement de contrôle intérimaire éolien. Ce règlement doit mieux encadrer le développement éventuel de projets sur le territoire s'il y a lieu. Jusqu'au 25 septembre, la population de la MRC est invitée à consulter les fiches d'information et transmettre leurs questions, leurs commentaires et leurs préoccupations au moyen d'un questionnaire en ligne. Ces contributions serviront à identifier les sujets à approfondir lors d'une activité publique prévue le 1er octobre. À ce jour, aucun projet éolien spécifique pour la MRC de Drummond n'a été présenté dans le cadre de l'appel d'offres d'Hydro-Québec. En plénière lundi, le maire de Drummondville, Jean-François Houle, a signifié que les secteurs d'intérêt possibles dans sa municipalité se trouveraient à Saint-Joachim-de-Courval et à proximité des limites de l'avenir. Une exposition interactive sur la Canadienne Marconi a été inaugurée hier aux promenades Drummondville par Histoire Drummond. Elle est en place jusqu'au 1er novembre et s'inscrit dans le cadre des célébrations du centenaire de la première liaison télégraphique commerciale transatlantique sans fil à ondes courtes entre Drummond et le Royaume-Uni. Par ce déploiement, l'organisation veut démocratiser l'accès à l'histoire, comme l'explique le directeur général d'Histoire Drummond, Gabriel Cormier.
11: On sort l'exposition des musées, puis on s'installe dans un lieu grand public. Les expositions de cette envergure-là au niveau historique à Drummondville, il y en a rarement. Là. On a toujours des guides animateurs, guides animatrices qui sont sur place.
10: Et pour terminer, l'annuel de golf Promutuelle Assurance Centre-Sud a permis d'amasser 235 000 $ au profit de la Fondation René Verrier. L'argent doit permettre à l'organisme d'offrir ses services gratuitement aux personnes atteintes de maladies à pronostic réservé et à leurs proches. En 2025, la clientèle s'élevait à plus de 700 personnes. C'est ce qui complète vos actualités Arsenal Média. 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
14: On y va pour notre dernier tour de la météo parce qu'il est 8h29. Attendez encore juste un petit peu. 8h30. Bon matin, la gang. Tom Coderre qui est toujours avec vous sur les ondes du 105.3 ici à Viva Drummondville. On y va pour notre tour de la météo, comme je l'ai mentionné. On est à 19 toujours. Ça a pas vraiment bougé depuis les deux dernières heures. On attend 22 aujourd'hui. Fait qu'on est proche de la réalité, honnêtement, déjà, ce matin. 25 ressentis, là, avec l'humidex. Possibilité d'averse tôt ce matin avec quelques petits nuages dans le ciel. Peut-être. Mais après ça, ça va se dégager. On devrait avoir une belle journée à partir de l'heure du dîner. Ce soir, cette nuit, 11, quelques petits nuages qui vont se dissiper avant la journée de demain, parce que demain, c'est 100 % soleil. On le dit depuis lundi, ça n'a pas changé une seule fois. Puis honnêtement, ça va faire du bien. Puis on en profite parce qu'après ça, dimanche, c'est la pluie qui revient avec 40 % de chance, maximum de 21. On est pas mal dans les mêmes températures là jusqu'à dimanche. C'est juste que, bon, des fois c'est gris, des fois c'est ensoleillé. D'ailleurs, c'est à peu près ça le portrait pour la semaine prochaine. En lundi, un peu de soleil, puis après ça, hip! Play. Possibilité d'averse pas mal à tous les jours. Je répète la question extrême, il vous reste à peu près 2 minutes 30 pour nous texter votre réponse ce matin. Bonne chance! 29 % des propriétaires trouvent que c'est impoli de demander ceci quand on est invité chez quelqu'un On cherche quoi ce matin? Lou Adrian Cassidy, chanson pour Odile, 819-445-1053. Bonne chance. On part le tirage dans pas trop long, hein? Fait que tardez pas ce matin. Vous écoutez Viva.

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2: On y va pour la question extrême. La réponse, finalement, hein, ce matin, c'est le tirage pour le certificat cadeau de 30$ chez la fleuristerie Tayfleur. Bonne chance, la gang. Merci d'avoir participé. Je pars le tirage à l'instant parce que je l'étire tout le temps le plus possible. Jusqu'au dernier moment là pour les dernières réponses de dernière minute. 8h34, les gars. 29% des propriétaires trouvent que c'est impoli de demander ceci quand on est invité chez quelqu'un. On verrouille les réponses. Moi, je l'ai regardé parce que s'il y a quelqu'un qui a la bonne réponse ce matin, c'est deux entrées.
3: Fumer, t'avais, c'est une très, très bonne réponse. Tu sais, hey, je peux-tu fumer chez vous? Genre, mais tu sais, je parle pas de cigarette, je parle plus de...
2: De vapoteuse. Ah, les vapoteuses, j'avoue que ça, c'est un nouveau.
3: Ben oui, mais parce que là, tu demandes pas si je peux fumer ma cigarette, admettons, chez vous, là. C'est ça, ça se fait pas, là. Mais,
2: vapoteuse,
3: peux-tu fumer chez vous, genre, pour que ça sente un peu la fraise, hein?
2: Des fois, c'est pas juste ça que ça sent. C'est ça l'affaire. Les vapoteuses, comme un sac à surprise. Hein. J'ai des amis là qui en ont.
3: C'est,
2: pis...
3: comme un sac à surprise.
2: Non, mais tu sais, aujourd'hui, là, si tu vas faire comme « Ah, ça sent les petits fruits » ou comme « Hey, tu fumes ça? » OK. C'est particulier. On sait jamais. Salutations à tous ceux qui nous ont écrit ce matin. Je lis quelques réponses. Combien t'a coûté le vin? Quand on est invité chez quelqu'un, c'est vraiment...
3: Oh, parler du prix, c'est bon ça.
2: Ben, les prix, c'est vraiment revenu beaucoup. Autant pour la maison, pour les dernières rénovations qu'on a faites. Fait que, mettons, nouvelle clôture, nouvelle piscine, whatever. Ça t'a coûté combien tes rénos? Est-ce que tu vends bientôt? Est-ce que je peux...
3: Est-ce que tu vends bientôt?
2: C'est vrai!
3: Ça, c'est touché.
2: Est-ce que je peux changer le poste? Est-ce que je peux changer la musique? Est-ce que je peux changer la température du thermostat? Mais... Qu'est-ce qu'on mange? Pour de vrai, c'était des bonnes réponses.
3: Qu'est-ce qu'on mange?
2: Hey, ça, pour vrai, là. Moi, je t'invite à souper, tu me dis, bon, qu'est-ce qu'on mange?
3: Ouais, non.
2: Attends. Je vais te le dire. Si je te l'ai pas dit au téléphone, hey, je fais ça, tu viens-tu? Puis que t'as accepté, attends.
3: Ouais.
2: Pour de vrai, merci d'avoir participé. Le tirage est terminé. Le ou la gagnante pour le 30$ chez la fleuristerie Tayfleur. Guylaine Lévesque.
4: Yeah!
2: Guylaine Lévesque. Si je me trompe pas, nous a contacté pour la première fois cette semaine. À plusieurs reprises.
4: Avec une bonne réponse.
2: Avec une bonne réponse.
4: Hier,
2: exactement.
3: C'est pas Guylaine qui avait parlé du secondaire, mettons. Il y en avait plusieurs qui ont eu la bonne réponse cette semaine. Là, je me souviens, là, c'était une des meilleures, là, sérieux. Là.
2: Quand même. Bravo. Donc, félicitations, Guylaine Lévesque. Dans tous les cas, on va la contacter là dans quelques instants.
4: Juste question de vous montrer là, à quel point on prend vraiment toutes les réponses. Là, il y en a plusieurs qui nous textaient sur le 819-445-1053. Guylaine nous appelle. C'est au téléphone qu'on prend aussi les réponses. Donc,
2: il y en a beaucoup moins qui appelle le matin. Ouais.
4: Mais texto, c'est plus facile, on comprend ça.
2: Ben oui, c'est sûr. Puis on prend les appels. C'est sûr que ça se peut qu'on en rate de temps en temps des appels parce que quand les jeunes nous appellent, faut prendre le numéro, faut prendre le nom. Ça prend un petit peu plus de temps, mais toutes les options sont bonnes. Puis de toute façon, vous avez du moment où on pose la question pour la première fois jusqu'à temps qu'on donne la réponse. Félicitations encore une fois, Guylaine.
4: Bravo.
2: On te contacte dans pas trop long parce que la réponse, je l'étudie, la réponse.
3: Ouais. Non, tu n'as pas dit la réponse.
2: C'est demander de changer d'émission ou prendre le contrôle de la télé.
3: Ah!
4: Oh, mais Guylaine, elle avait dit changer la musique.
2: Ouais, je ne l'ai pas compté.
4: Je sais qu'elle a déjà gagné, fait qu'on...
2: je ne l'ai pas compté comme double, puis elle a gagné quand même.
4: Bon, OK,
2: que,
4: parfait, voilà. C'est bon.
2: Feel Happy, Véronique Dicker, tout de suite après, c'est la fin de l'émission déjà, parce qu'il est 8h37. Bon matin, félicitations. Puis une autre question extrême pour la semaine prochaine.

0: 8h40 minutes, on y va pour la fermeture de l'émission parce que c'est ça, hein, ça se termine pas mal là. LP qui est avec moi toujours en studio.
1: Oui.
0: Mondremonde.com, une nouvelle que tu nous recommandes.
1: C'est la rentrée au Cégep.
0: Ok, oui, c'est vrai.
1: Il y a nos équipes bonne sportives, rentrée. Absolument. Il y a nos équipes. Ouais, c'était hier et aujourd'hui au niveau.
0: Oui, dépendamment de où ce qu'on est.
1: Primaire et secondaire. Du côté du Cégep, ça va être le départ pour les équipes sportives des Voltigeurs. On rappelle, il y a eu plusieurs belles équipes là au soccer, volleyball qui ont vraiment bien performé. Alors pour voir quand est-ce que ça commence, question d'aller encourager nos sportifs, c'est mondremonde.com. Et je sais pas à quel point c'est de l'information qui est... Il y a des nouvelles politiques qui s'en viennent aujourd'hui aussi. Je vous conseille de rester abonné là, à l'infolettre mondremonde.com pour avoir les informations demain matin lors du prochain envoi à 7h.
0: Et voilà, puis l'infolettre, c'est super rapide, soit dit en passant, la gang, un courriel et c'est tout. Pas besoin d'aucune autre information. Mondremonde.com. Merci LP, on s'en rejase lundi 6h pour une autre émission dont personne même. La gang, j'espère que vous allez passer un méchant beau week-end. Profitez-en hein, de demain, samedi, gros soleil, 23 degrés. Puis aujourd'hui, d'ailleurs, aussi, il risque de faire beau. Là, je sais qu'il y a encore des nuages, mais tout ça, c'est supposé partir en avant-midi. Fait que d'après moi, là, dans pas trop long, le soleil va se pointer le bout du nez. Diane Simard, qui s'en vient pour toute l'avant-midi pour les 3 prochaines heures avec vous, juste avant le lunch, années 80, 90, 2000. Passez un beau vendredi, la gang. On se retrouve lundi. Puis, à partir de lundi, on est partout à travers le centre du Québec. Salut!
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aussi aujourd'hui. Des nouveautés en ce 28 août, j'aurai l'occasion de vous en reparler. Aussi, ben ça a été le déclenchement de la campagne électorale hier. Alors là, on va voir ça un petit peu partout. Les affiches sont arrivées. Et quelles sont les préoccupations des Québécois, justement? Alors, sur quoi les candidats devraient miser pour réussir à parler au plus grand nombre de gens? Et essayez d'y penser, là, qu'est-ce qui vous préoccupe le plus et qu'est-ce que vous aimeriez qu'il soit réglé à court, moyen, long terme? On aura l'occasion d'y revenir cet avant-midi avec une belle légèreté musicale aussi. Ça va tellement être le fun. Mika s'en vient tantôt. Céline Dion aussi. Blake Shelton et Gwen Stefani. Et pour tout de suite, c'est Teddy Swims qui s'invite à Viva.

Vivant l'avant midi, certainement une chanson qu'elle va interpréter dans son nouveau spectacle à Paris. Hein. Ça prend son envol le 12 septembre prochain et elle est de plus en plus active sur ses réseaux sociaux. On voit que le compte à rebours est commencé. Alors elle nous propose entre autres des tranches de vie. Elle remet des photos d'archives. Cette semaine, on a vu passer une photo où elle était en train de prendre un bain de soleil, un peu d'air frais, couchée dans la pelouse, rien de moins. Évidemment, il a fait son hommage à Dolly Parton également. Il pouvait pas passer ça sous silence. On a vu également le moment où Céline Dion avait reçu une licence de doctorat en musique honorifique de l'Université Laval à Québec en reconnaissance à sa carrière artistique extraordinaire et à ses contributions humaines également. Ça s'était passé en 2008. Et là, ben, elle nous demande sur ses réseaux sociaux

Oui, c'est effectivement La Vie à Viva. Merci beaucoup de choisir Viva l'avant-midi. Et vous savez qu'à chaque midi de semaine, c'est juste des bons classiques qu'on vous propose. On part toujours ça avec un excellent montage en plus. Alors, de la belle nostalgie pour vous autres. Vous en aurez un exemple aussi, là, au top de l'heure de 11h avec la toune du lunch. Mais Cheap Trick maintenant, retour à la fin 80, ça fait le travail aussi. Voici de

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1: Côté de Synopsis Recherche, ça a été repris par la presse. Et si on commence dans le bas de l'échelle par rapport à nos préoccupations, à 7 % la souveraineté et le statut politique du Québec, la langue française à 8 % 13 % l'environnement et les changements climatiques, vient ensuite la dette et les finances publiques, l'éducation aussi à 15 % 16 % des préoccupations pour l'économie, l'emploi et la main-d'œuvre, 17 % les routes et les infrastructures de transport, à 18 % les taxes et les impôts, 19 % des préoccupations pour l'immigration, à 20 % l'instabilité et la guerre commerciale avec les États-Unis. Et le top 3 de ce qui préoccupe le plus les Québécois, à 35 % le logement et l'habitation, à 43 % l'inflation et le coût de la vie, et à 56 % le système de santé. Alors, on va surveiller ça, c'est bien certain, ces élections. Au jeu à venir dans un moment, et Justin Wellington à Viva.
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J. Scott s'invite dans les prochaines secondes à Viva, puis il y a eu vraiment une belle surprise à la mi-août lorsqu'il était sur scène avec Souldia. Pendant un spectacle de Souldia, il interprétait la pièce Grand Frère. Alors, ils font un duo ensemble et là, il y a eu vraiment une double surprise. Déjà un gâteau d'anniversaire parce qu'il fêtait ses 37 ans et un disque d'or pour cette chanson-là, Grand Frère, qu'il fait avec Souldia. Alors, ça signifie que cette pièce a atteint un total officiel de 40 000 unités de vente et d'écoute. Et J. Scott, c'est un habitué à ce genre de plaque-là, hein, parce qu'il en a reçu une également pour sa pièce Woodstock. Oui, 40 000 ventes du single en équivalence de streams.

Charlotte Cardin est un peu trop dans Viva l'avant-midi, elle qui est toujours au repos forcé cette semaine à cause d'une blessure aux cordes vocales qui tarde à guérir. On lui souhaite prompt rétablissement. Voici Callum Scott à Viva.

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0: pas déjà fait en salle parce que plusieurs y sont allés. Là, le film est à plus de 1,13 milliard de dollars de recettes mondiales d'amassées à ce jour. C'est énorme avec Buzz, Woody et ses acolytes qui essaient d'être un petit peu plus intéressants qu'une tablette que Bonnie vient de recevoir. Alors évidemment qu'elle est toujours fixée là-dessus puis ils essaient de trouver des moyens pour qu'elle veuille jouer encore avec eux. Et ça a été un véritable succès, le film. La chanson également du film de Taylor Swift, A New It, A New You, qui a débuté directement à la première place du Billboard Hot 100. C'était une première historique pour un single issu d'un film d'animation Disney. Et c'est ce hit qui s'invite dans un instant. Viva, restez là.
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7: Bon vendredi, ici Louis-Philippe Arnoirel. La ville de Drummondville octroie 120 000 $ sur 3 ans pour les activités estivales destinées aux adolescents à besoins particuliers de 13 ans et plus. Ce projet pilote vise à soutenir l'offre de camps de jour spécialisés pour cette clientèle qui n'était pas admissible au programme municipal en vigueur pour les enfants de 5 à 12. Une aide financière de 40 000 $ est accordée cette année à l'Association des parents d'enfants handicapés. En 2026, l'initiative a permis à 54 adolescents de participer à des camps. Et les équipes sportives collégiales des voltigeurs du Cégep Drummond seront en action à compter du 4 septembre dans les terrains, les gymnases et les arénas. Cette année, plus de 320 étudiants athlètes enfilent l'uniforme afin de représenter l'établissement d'éducation supérieure régionale. Les championnats provinciaux de soccer extérieur masculin et de volleyball auront d'ailleurs tous deux lieu à Drummondville au cours des prochains mois. C'est ce qui complète vos actualités Arsenal Média. 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

Vraiment une belle nouvelle hein, cette semaine. Alors, la date de sortie de leur nouvel album, très attendu. D'ailleurs, le titre est très cool. Ça veut rien savoir. Alors, Solbarb qui vont poursuivre, évidemment, une tournée aussi pour présenter ce nouvel album-là. C'est annoncé en grande pompe depuis quelques semaines là, pour la tournée. Mais la date de l'album, de la sortie, on ne la connaissait pas. Alors, on met à l'agenda la date du 11 septembre pour le lancement physique de l'album. Mais le lancement numérique, ça va se faire le 9 septembre. Et d'ailleurs, il y aura un lancement web également qui sera fait en même temps. On attend tous les détails là, sur les réseaux sociaux de Solbarb. Alors, faut pas hésiter à se procurer ce nouveau disque-là. On a bien hâte de pouvoir mettre la main là-dessus, d'entendre les rythmes enivrants de Solbarb. Alors, ça a été une belle grosse nouvelle cette semaine. On a fait le récapitulatif également de leur tournée qu'ils ont fait cet été, de leur passage pour la première fois en France, qui a été un franc succès, où ils ont joué au Francofolie de La Rochelle devant 16 000 spectateurs, rien de moins. Il y a de quoi être un peu gêné. Hein? Je ne sais pas s'ils ont encore un peu de gêne, Solbarb, ça se peut-tu ça? Ah, de la fébrilité certainement avant de grimper sur scène, ça c'est sûr. Voici Post Malone et Morgana Wallen à Viva. Je vous souhaite un excellent vendredi.

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0: 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C'est jusqu'à mardi prochain, 1er septembre. Tracy Chapman à venir à Viva.
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jour J aujourd'hui pour les fans et pour l'artiste Alex Warren. Franchement, c'est dès maintenant qu'on peut s'offrir son deuxième album studio Wild Child. Alors, ça sort maintenant ce vendredi. Son second album qui succède à You'll Be Alright Kid, qui a été un bon succès aussi, sur lequel on retrouvait Ordinary. Alors là, il y a 13 nouvelles chansons d'Alex Warren sur Wild Child, dont Fever Dream, dont je suis très, très fan. Et c'est ce que je vous offre maintenant. Manquez pas également Stromae, Pomme et Coldplay dans un instant et Alanis Morissette à Viva.

Head Over Feet, gros hit d'Alanis Morissette, elle qui a entamé sa 52e année en début d'été, 1er juin, c'était son anniversaire. Merci beaucoup de choisir Viva l'avant-midi. C'est Diane Simard qui est en place avec vous autres en compagnie de Mike Desmarais et Night in Paris à Viva. 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

0: plusieurs l'ont décrété comme étant la chanson de l'été 2026. L'Allemagne n'a pas hésité à dire que Die Die de Shakira et Burna Boy, la chanson officielle de la Coupe du monde de soccer, était la chanson de l'été. C'est sûr qu'on a entendu ces rythmes-là mondialement, bien sûr, un peu partout. Et le Québec n'a pas fait exception. Ce hit s'invite dans un petit instant, mais juste avant, on va s'offrir la toune du lunch. Une pièce qui met la table sur ce que vous pourriez entendre pour le lunch 80-90-2000 avec juste des bons classiques pendant l'heure du dîner. Alors, c'est les Bengals et Eternal Flame qui s'invitent dans un moment. Viva, restez là.
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12: Bon vendredi, ici Louis-Philippe Arnoy-Harel. La ville de Drummondville octroie 120 000 $ sur 3 ans pour les activités estivales destinées aux adolescents à besoins particuliers de 13 ans et plus. Ce projet pilote vise à soutenir l'offre de camps de jour spécialisés pour cette clientèle qui n'était pas admissible au programme municipal en vigueur pour les enfants de 5 à 12. Une aide financière de 40 000 $ est accordée cette année à l'Association des parents d'enfants handicapés. En 2026, l'initiative a permis à 54 adolescents de participer à des camps. Et les équipes sportives collégiales des voltigeurs du Cégep Drummond seront en action à compter du 4 septembre dans les terrains, les gymnases et les arénas. Cette année, plus de 320 étudiants athlètes enfilent l'uniforme afin de représenter l'établissement d'éducation supérieure régionale. Les championnats provinciaux de soccer extérieur masculin et de volleyball auront d'ailleurs tous deux lieu à Drummondville au cours des prochains mois. C'est ce qui complète vos actualités Arsenal Média. 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
3: Dans moins d'une heure, on lunch. On lunch 80, 90, 2000. Voici la toune du lunch.

Si vous passez par la grande métropole, sachez que depuis mercredi, l'exposition annuelle du World Press Photo est présentée au marché Bon Secours dans le Vieux-Port de Montréal. Donc, on honore le photojournalisme international. Ça se passe jusqu'au 12 octobre prochain. Alors, pour observer les meilleurs clichés témoignant des événements qui ont marqué l'actualité au cours de la dernière année, c'est le moment. En tout, il y a une quarantaine de photographes provenant de 31 pays qui participent à l'exposition. Et au total, c'est 147 photos qui sont présentées et elles ont été sélectionnées parmi plus de 55 000

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instant, on s'offre l'étoile montante de la musique country et j'ai nommé Ella Langley. Et cette semaine, le Rolling Stone nous apprenait qu'elle a égalé le record de Lil Nas X et de Shaboozy au Billboard Hot 100 avec sa pièce Chasing Texas qui est restée numéro 1 pour la 19e semaine consécutive, rien de moins. Alors oui, elle arrive comme ça à égalité au règne des titres country de Old Time Road, évidemment, de Lil Nas X et de A Bar Song aussi de Shaboozy. 19 semaines, c'est pas rien. Est-ce qu'elle va réussir à battre Mariah Carey qui, elle, a été numéro 1 pendant 22 semaines avec sa chanson de Noël, All I Want for Christmas Is You? Alors ça restera à voir et à prouver. On surveille, c'est bien certain. En attendant, elle s'invite avec un de ses plus récents succès, Be Her. C'est tellement bon à venir dans un moment vivant. Et

0: Mendes sera là aussi avec Camila Cabello.
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La grande rentrée à Viva, ça se passe lundi qui s'en vient. Alors, je vous invite évidemment à prendre part à cette belle aventure avec nous autres. Ce sera le retour de Patrick Langlois à l'animation de Viva La Casa avec plein de belles surprises à vous.

faut juste se laisser porter. Vous allez faire vraiment un beau tour, ça, c'est certain. On est bien excités de vous parler de notre nouvelle programmation. Alors, ce sera la rentrée Viva, lundi qui s'en vient. On est bien excités de tout ça. Et nous, ben, on va reprendre notre case horaire habituel. Oui, de l'avant-midi, comme ça a été le cas tout l'été, mais également, tout de suite après, le lunch 80-90-2000 pour Viva l'après-midi. Alors là-dessus, Diane Simard vous souhaite bon appétit, bon week-end et justement, la nostalgie s'invite dans un moment pendant votre heure de lunch à Viva. Bye-bye, à lundi!

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16: Bon vendredi, ici Louis-Philippe Arnoirel. La ville de Drummondville octroie $120,000 sur 3 ans pour les activités estivales destinées aux adolescents à besoins particuliers de 13 ans et plus. Ce projet pilote vise à soutenir l'offre de camps de jour spécialisés pour cette clientèle qui n'était pas admissible au programme municipal en vigueur pour les enfants de 5 à 12. Une aide financière de $40,000 est accordée cette année à l'Association des parents d'enfants handicapés. En 2026, l'initiative a permis à 54 adolescents de participer à des camps. Et les équipes sportives collégiales des voltigeurs du Cégep Drummond seront en action à compter du 4 septembre dans les terrains, les gymnases et les arénas. Cette année, plus de 320 étudiants athlètes enfilent l'uniforme afin de représenter l'établissement d'éducation supérieure régionale. Les championnats provinciaux de soccer extérieur masculin et de volleyball auront d'ailleurs tous deux lieu à Drummondville au cours des prochains mois. C'est ce qui complète vos actualités Arsenal Média. 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
3: Bon vendredi midi, tout le monde est rentré à l'école. Et là, c'est la vraie vie qui recommence. Un bon midi.
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3: Je m'appelle Jay, c'est moi qui savoure avec vous le lunch 80-90-2000.
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3: C'est tout le temps la même affaire, hein? Particulièrement le vendredi. Peut-être qu'on va dîner avec des collègues de travail. Vous êtes peut-être sur la route en train de vous y rendre. Et là, vous allez revenir vous installer pendant que Diane va s'occuper de la musique cet après-midi. Vous allez avoir la petite endormitoire, la sieste. Si on dort pas bien, est-ce qu'une sieste, c'est bon? J'ai quelque chose d'autre à vous proposer. Puis pour vrai, je m'en arrache les cheveux. Ça a pas de bon sens. Où est-ce qu'on s'en va? C'est la question que je me pose. Où est-ce qu'on s'en va? Ben, c'est parfait. C'est dans trois décennies de hits 80, 90, 2000. Et on s'en va très tôt avec un gars, Rick Astley, qui profite encore aujourd'hui de ses grands hits internationaux. Voici Together Forever. 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

0: On a eu une mauvaise nuit, puis on se dit à une sieste, il me semble que ça marquinquerait un peu. Il y a une étude qui nous dit que, non pas tellement, on dit qu'à la place de faire une sieste de 90 minutes, OK, pour protéger notre mémoire et aussi nos facultés cognitives, on nous dit de faire 20 minutes d'exercice à la place. Ça provient d'une expérience, OK, faite sur quelques adultes en bonne santé de 18 à 35 ans, puis ça montre que les deux méthodes améliorent la performance de 22%. Mais faut avoir eu une mauvaise nuit avant. Puis là, les nouveaux parents qui sont à l'écoute, vous allez me dire, mais vous capotez, comment je peux rentrer 20 minutes d'exercice à la place d'une sieste? Ah, je suis tout à fait d'accord. Je suis team sieste plus que team exercice. Parce que maintenant, il faut dormir. Sinon, on va perdre connaissance. Le hit du bureau s'en vient au retour à Viva. C'est le lunch 80-90-2000.
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12: Le hit du bureau aujourd'hui, c'est George Michael et Freedom. Je prends le temps de saluer la gang du Centre d'action bénévole Virage qui

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0: Dans l'univers showbiz, qu'est-ce qu'on retient dans l'actualité? Je sais pas qu'est-ce qu'il y a dans l'air, si c'est la pleine lune ou l'éclipse, là, mais ça va pas bien. Il y a une autre personnalité du showbiz international qui nous a quittés, c'est le comédien Peter Cullen, qui est un Montréalais d'origine, qui est décédé à l'âge de 85 ans hier à son domicile à Los Angeles. Il était entouré de sa famille. Il a été célèbre pour avoir prêté sa voix à Optimus Prime dans la série animée Transformers. Depuis 1984 quand même, mais il a aussi doublé Bourriquet dans Winnie l'ourson, il a joué dans la série Invincible sur Prime Video. Sinon, bonne nouvelle pour la télé québécoise, ceux qui regrettaient l'annulation de la série Alerte, ben elle est relancée après une pause de production. La nouvelle saison Alerte Lily Rose, dérivée de la série policière à succès, là, va être diffusée sur Illico Plus à l'été 2027. Initialement, on l'avait suspendu ce printemps en raison d'un désaccord entre le syndicat des techniciens et la production Pixcom sur des concessions financières. Mais là, la production a finalement repris. Le syndicat a accepté aucune dérogation, mais il y a des solutions qui ont été trouvées pour relancer le projet. C'est Mylène Saint-Sauveur qui va incarner le rôle titre. Le reste de la distribution va être annoncé prochainement. Les tournages vont débuter sous peu et comme ça sera à Illico Plus, ben, il y a fort à parier. Ce sera disponible à l'antenne de TVA à l'hiver d'ensuite ou même à l'automne. No Doubt va nous ramener en 1996, en ce vendredi, dans le lunch 80-90-2000. Don't speak, ça s'en vient.
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0: Bon vendredi, on approche de notre dernier shift au bureau. Diane s'en vient avec votre playlist. Je m'appelle Jerry Castonguay et je vous retrouve tantôt dès 16h pour la fiesta. On va terminer la semaine ensemble à Viva.
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6: Bon vendredi, ici Louis-Philippe Arnoirel. La ville de Drummondville a enregistré 51% de ses dépenses prévues pour l'année 2026 au 30 juin, donc après 6 mois. Le trésorier et directeur Benoît Carignan a signifié lundi lors de la dernière séance du conseil que les voyants étaient donc au vert. Au micro d'Arsenal Média, le maire Jean-François Houle a noté cependant qu'une situation doit être observée avec plus d'attention alors que les frais pour le service d'incendie étaient à 53%. Cela pourrait s'expliquer par une hausse des appels selon le magistrat. Et les championnats québécois de cyclisme sur route élite et para 2026 se déroulent cette fin de semaine dans Drummond. Après un premier départ aujourd'hui à Saint-Édmond, ils doivent parcourir jusqu'à 10 boucles en circuit routier demain à partir du bureau municipal de Saint-Félix. Finalement, dimanche, les compétitions se terminent avec un critérium, c'est-à-dire un circuit fermé en zone urbaine dans le parc industriel à proximité du boulevard Lemire à Drummondville. C'est ce qui complète vos actualités Arsenal Média. 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
5: Est-ce que vous avez besoin de décrocher? C'est important. C'est pour ça que ça existe, Viva. Salut tout le monde, c'est Ali Bombardier qui vous accompagne et vous êtes au bon endroit. Bienvenue à Viva l'après-midi. De la bonne musique et tout ce qu'il faut pour commencer la fin de semaine du bon pied. C'est fou, hein? Vendredi, à quel point ça peut apporter un peu plus de bonheur dans notre journée? Moi, j'adore tout de ça. On ouvre avec une nouveauté qui est sortie ce printemps. Teddy Swims et Mr. Know-It-All à Viva. La musique. Bon vendredi tout le monde, profitez-en, hein. Dernière journée. Fait que t'arrêtes de travailler tantôt. Tu t'en rends compte? Puis après, c'est le week-end.

Attention, là! Voici une voix qui ne passe jamais inaperçue et c'est Mariah Carey qui a été nommée personnalité de l'année 2026 par Music Air, qui a souligné sa carrière et son engagement philanthropique. L'artiste a aussi lancé Here for It All, son 16e album studio et son premier en 7 ans. On vient maintenant en 94 avec l'unique Mariah Carey avec Without You à Viva la musique.

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1: Donc, avec son avion privé en provenance de Las Vegas, ça s'est déposé vers 10h45, heure locale là-bas. Là. Puis, il y avait plein de journalistes qui l'attendaient. Elle a déclaré devant eux que Paris, c'est mon deuxième chez moi. Donc, sa présence en France survient environ 2 semaines avant le début de sa grande résidence. Donc, à partir du 12 septembre. Puis, peut-être qu'il y en a d'entre vous qui m'écoutent puis qui s'en vont la voir en spectacle. Là. C'est quand même hallucinant. Là. En tout cas, je vous souhaite un bon spectacle. Les billets étaient bien trop chers pour que j'y aille. Mais sinon, à partir du 12 septembre, elle va présenter 16 concerts à la Plénitude Arena de Nanterre. Et ça, jusqu'au 17 octobre. Et ça, cette série-là va marquer son retour à une série complète de concerts après plus de 6 ans quand même. 6 ans où qu'elle n'était pas revenue. Mais on se souvient quand même. Elle avait toutefois retrouvé la scène lors de la cérémonie d'ouverture des Jeux olympiques de Paris en 2024. Ça a été incroyable. Pourquoi est-elle arrivée si tôt? Rien n'a été précisé officiellement, mais une chose est certaine, Céline est à Paris et le compte à rebours, mesdames, messieurs, est lancé. On prend une courte pause et au retour, Taylor Swift nous offre I Knew It, I Knew You, à Viva.
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C'est impossible d'entendre les premiers la la la la la sans avoir envie de partir au soleil. Inner Circle a fait exploser le reggae pop dans les années 90 et ont même remporté un Grammy pour l'album Bad Boys en 94. Le groupe jamaïcain, tu sais, on se dit peut-être, ah, ils sont-ils encore actifs? Oui, ils sont toujours actifs. Ils ont lancé Stay Strong, Jam Rock en 2026. Mais tu sais, on revient là. On revient maintenant avec leur immense succès de 92. Voici Inner Circle avec Sweat à la la la la longue. C'est important, les la la la la longue. À Viva et la musique. 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

0: Le Québec compte maintenant un petit nouveau gouache. C'est l'humoriste Simon Gouache qui est devenu papa pour une troisième fois. Son fils, Laurier Gouache Bouchard, est né le 22 août à 7h58. Il pesait 8 livres. Il mesurait 53 cm. J'aime ça, moi, savoir comment il pesait. C'est comme un petit bébé, là. Pourquoi j'en parle aujourd'hui? C'est parce qu'il en a fait l'annonce, dans le fond, hier, sur ses réseaux sociaux, en publiant une première photo du bébé. Ben, là, tu le voyais. Il est endormi. Il est beau, là. C'est beau, un beau petit bébé, là, qui vient de naître. Là. Des fois, tu sais, ma mère, elle me dit, « Ouais, toi, quand t'es né, là, hé, t'étais laid. » Mais quand on te lavait, « Ah, je suis tout de suite tombé en amour. » Je l'ai pris personnel, ma mère. C'est une image, là, toute simple qui a rapidement fait réagir ses abonnés. Allez voir sur son compte Instagram là, de Simon Gouache. Il est vraiment beau, son petit bébé. Là. Et le nouveau papa est déjà entendu ce soir au Vieux Clocher de Magog avec son spectacle pour l'instant. Donc, félicitations à toute la famille et bienvenue au petit Laurier. On prend une courte pause et au retour, c'est Cher qui nous offre Believe à Viva la musique.
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17: Bon vendredi, c'est Louis-Philippe Arnoirel. La ville de Drummondville a enregistré 51% de ses dépenses prévues pour l'année 2026 au 30 juin, donc après 6 mois. Le trésorier et directeur Benoît Carignan a signifié lundi lors de la dernière séance du conseil que les voyants étaient donc au vert. Au micro d'Arsenal Média, le maire Jean-François Houle a noté cependant qu'une situation doit être observée avec plus d'attention alors que les frais pour le service d'incendie étaient à 53%. Cela pourrait s'expliquer par une hausse des appels selon le magistrat. Et les championnats québécois de cyclisme sur route élite et para 2026 se déroulent cette fin de semaine dans Drummond. Après un premier départ aujourd'hui à Saint-Édmond, ils doivent parcourir jusqu'à 10 boucles en circuit routier demain à partir du bureau municipal de Saint-Félix. Finalement, dimanche, les compétitions se terminent avec un critérium, c'est-à-dire un circuit fermé en zone urbaine dans le parc industriel à proximité du boulevard Lemire à Drummondville. C'est ce qui complète vos actualités Arsenal Média. 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

Backstreet Back, encore une fois, parce que là, les Backstreet Boys sont en spectacle ce soir au Sphere de Las Vegas avec leur résidence Into the Millennium. Le succès est tel que le groupe vient d'ajouter deux autres concerts, soit les 26 et 27 décembre prochains. Plus de 30 ans après leur début, là, ben, le boys band remplit toujours les salles. Veux, veux pas, c'est les Backstreet Boys. On retourne maintenant en 97 avec un grand classique. Voici les Backstreet Boys avec As Long As You Love Me. À Viva la musique! 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
1: Mour en une sorte de recharge professionnelle. Donc, Sam Breton revient donc sur scène avec son style énergétique, ses histoires bien imagées et sa façon unique de rire de lui-même et des situations du quotidien. Le spectacle dure environ 85 minutes sans entraque, donc c'est one shot. La représentation aura lieu le jeudi 3 septembre à 20h dans la salle principale. Les billets réguliers sont offerts à $45 avant les frais de service. Si vous avez besoin de décrocher, de rire un bon coup, là, ben rendez-vous sur le site d'Andromanville pour réserver vos places. Pour aller voir Sam Breton, on prend une courte pause et au retour, c'est Alex Warren avec Fever Dream à Viva. Restez là.
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0: Attention, parce que le roi du reggaeton a changé de nom. Si vous le saviez pas, ça fait un petit bout, là. Mais il a pas changé d'énergie. Après avoir annoncé sa retraite de la scène en 2023, c'est Daddy Yankee qui est revenu sous le nom de DY avec une musique inspirée par sa foi. Lancé en 2025, Son Riel mélange les rythmes latins et un message de joie, de gratitude et d'espoir. Quoi de mieux que de se l'offrir en musique? Le titre nous invite simplement à sourire à la vie. Voici DY. L'ancien Daddy Yankee avec Son Riel à Viva la Musique.
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0: Imaginez danser avec toute votre énergie pour découvrir que la musique n'a jamais existé. C'est le mauvais tour complètement absurde joué par Kevin Kyle Lambert dans le plus récent épisode de La Maison des Vilains. Il est super vilain, c'est un coiffeur, ben tu sais, Kevin Kyle, c'est un coiffeur là, qui a fait croire aux autres participants que la production lui avait organisé une fête. Il leur a donné des costumes et des bâtons lumineux, puis leur a demandé de danser en silence en promettant que la musique serait ajoutée au montage. Mais petit détail, là, elle l'a jamais été. Résultat, on les voit se déhancher dans un silence total et c'est délicieusement un gros malaise. Mais c'est drôle, là, Kevin Kyle a depuis partagé l'extrait en présentant ses excuses, mais... pas sûr qu'elle soit acceptée là. Il y avait juste il y avait aussi joué avec les thermostats, déclencher une alarme à toute heure là. Bref, dans cette maison là, même le party, c'est un méchant gros piège, mais oh, ça me fait rire. On prend une courte pause et au retour, c'est Shakira et Burna Boy, Die Die à Viva.
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5: Bon vendredi, c'est Louis-Philippe Arnoirel. La ville de Drummondville a enregistré 51% de ses dépenses prévues pour l'année 2026 au 30 juin, donc après 6 mois. Le trésorier et directeur Benoît Carignan a signifié lundi lors de la dernière séance du conseil que les voyants étaient donc au vert. Au micro d'Arsenal Média, le maire Jean-François Houle a noté cependant qu'une situation doit être observée avec plus d'attention alors que les frais pour le service d'incendie étaient à 53%. Cela pourrait s'expliquer par une hausse des appels selon le magistrat. Et les championnats québécois de cyclisme sur route élite et para 2026 se déroulent cette fin de semaine dans Drummond. Après un premier départ aujourd'hui à Saint-Édmond, ils doivent parcourir jusqu'à 10 boucles en circuit routier demain à partir du bureau municipal de Saint-Félix. Finalement, dimanche, les compétitions se terminent avec un critérium, c'est-à-dire un circuit fermé en zone urbaine dans le parc industriel à proximité du boulevard Lemire à Drummondville. C'est ce qui complète vos actualités Arsenal Média. 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

aussi. C'est pas magnifique l'amour. Il y a une bague qui vient de voler la vedette sur Instagram. Il y a Trudy Simoneau, chanteuse et gagnante d'Occupation Double Afrique du Sud, qui a annoncé ses fiançailles avec Fred O'Derry. Donc, sur ses nouvelles photos, elle affiche un grand sourire, son amoureux avec une bague à l'annuaire, là, accompagnée d'une petite phrase, là. Voici mon fiancé, avec la date du 22 août 2026. Et l'histoire, leur histoire remonte en 2012. Puis ça, je trouve ça vraiment beau parce qu'eux autres, c'est, ils se sont rencontrés pendant une séance photo au Mexique, puis avaient gardé contact avant de devenir un couple plusieurs années plus tard. Et Fred est aussi réalisateur et collabore aux projets musicaux de Trudy. Donc, pour les célibataires, des fois, faut pas trop chercher loin. La personne peut travailler avec vous, peut être vraiment proche de vous. On sait jamais. Pour l'instant, il n'y a aucune date de mariage qui a été annoncée. Mais après avoir gagné au dé, là, Trudy vient de dire oui à une nouvelle aventure. Une toute autre aventure. On poursuit en musique. La musique se transmet visiblement dans la famille de Chris Martin. Son fils, Mose, 20 ans, vient de donner son premier spectacle à Londres avec son groupe People I've Met. La soirée avait lieu à Camden. Le quartier où Coldplay avait présenté son tout premier concert en 98, alors que le groupe portait encore le nom de Starfish. Un joli retour aux sources pour la famille Martin. Donc on revient maintenant à la chanson qui a contribué à faire connaître Coldplay partout dans le monde. Voici Yellow à Viva, la musique.

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1: Pour son propre spectacle à la salle Albert Rousseau dans la ville de Québec. Et ce rêve s'est réalisé en 2012. Il raconte même avoir pleuré en découvrant son nom sur l'affiche devant la salle. Et le 30 octobre prochain, avec ses trois premières tournées et son nouveau spectacle ouvert, ben, il va monter sur scène pour une 65e fois. C'est pas rien, là. Donc, il prévoit encore regarder discrètement le public à travers le rideau, probablement avec les yeux humides, là. Il va un peu pleurer. C'est normal! Tu sais, comme quoi une décision prise sur un coup de tête, là, ça peut vraiment changer une vie et remplir beaucoup de sièges. On prend une courte pause et au retour, c'est Mumford & Son, Here à Viva la musique.
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Aimeriez-vous retourner dans les années 90? Parce que les années 90 ont rencontré le reggaeton. Si vous le saviez pas, les Black Eyed Peas se sont associés au Colombien J Balvin pour mélanger hip-hop, électro et rythme latin. La chanson reprend le célèbre refrain de The Rhythm of the Night de Corona. Et figurait sur la bande sonore du film Bad Boys for Life. Vous allez reconnaître la mélodie là, dès les premières secondes, ça c'est sûr et certain. Voici Black Eyed Peas et J Balvin avec Rhythmo à Viva.

C'est Élie Bombardier. Je souhaite à tous et à toutes une excellente journée, un bon vendredi. Le week-end y approche, puis on aime ça. Pour moi, le week-end a déjà commencé. Ouais, déjà commencé. Je souhaite à tous une excellente fin de semaine. C'est Jerry Castonguay qui s'amène pour vous amener de plus en plus vers votre fin de semaine. On se laisse avec Ryan Kennedy en Essang, à Viva, la musique. Bonne fin de semaine, tout le monde.

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10: Bon vendredi, c'est Louis-Philippe Arnois Harel. La ville de Drummondville a enregistré 51% de ses dépenses prévues pour l'année 2026 au 30 juin, donc après 6 mois. Le trésorier et directeur Benoît Carignan a signifié lundi lors de la dernière séance du conseil que les voyants étaient donc au vert. Au micro d'Arsenal Média, le maire Jean-François Houle a cependant noté qu'une situation doit être observée avec plus d'attention alors que les frais pour le service incendie étaient à 53%. Cela pourrait s'expliquer par une hausse des appels selon le magistrat.
11: C'est l'hypothèse qu'on fait. Il semble y avoir un peu plus, effectivement, de sortie de nos pompiers depuis le début de l'année 2026 qu'à pareille date en 2025 et même en 2024.
10: Par ailleurs, la ville de Drummondville octroie 120 000 $ sur 3 ans pour les activités estivales destinées aux adolescents à besoins particuliers de 13 ans et plus. Ce projet pilote vise à soutenir l'offre de camps de jour spécialisés pour cette clientèle qui n'était pas admissible au programme municipal en vigueur pour les enfants de 5 à 12 ans. Une aide financière de 40 000 $ est accordée cette année à l'Association des parents d'enfants handicapés, fiduciaire du projet. En 2026, l'initiative a permis à 54 adolescents de participer à des camps de jour spécialisés, dont 10 au Centre Normand-Léveillé et 44 au Centre communautaire Drummondville-Sud. Ces programmes leur proposent un environnement sécuritaire, stimulant et adapté à leurs besoins, tout en favorisant leur participation aux activités de loisirs estivales. Et au-delà des 5 principaux partis politiques, d'autres candidats pourraient chercher un appui de la population sur les bulletins de vote de la région aux prochaines élections du 5 octobre. L'acupuncteur drummondvillois Sylvain Audette serait sur le point d'officialiser sa candidature dans la circonscription de Drummond-Bois-Franc. Il souhaite représenter le parti Présence Québec, une formation créée en 2024 qui n'a pas de plateforme électorale, mais ayant comme fondement la connexion au vivant et à la beauté. Une 20aine de partis politiques sont autorisés au Québec à l'heure actuelle, selon Élections Québec. C'est ce qui complète vos actualités Arsenal Média. 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
3: Ça y est, la semaine de la rentrée est derrière nous. C'est le week-end qui commence et on a encore un air de vacances.

Salut, bon retour chez vous, bonne fin de vendredi. Je m'appelle Jerry Castonguay, c'est moi qui a l'honneur de partir le week-end du bon pied avec la bonne toune pour faire la fête. Il y a peut-être des épluchettes de blé de dinde qui vont avoir lieu en fin de semaine, des barbecues, des méchouis dans la famille Castonguay. C'était toujours à ce temps-ci de l'année, là, le fameux méchouis de l'année, gros party, gros feu de joie, gros plaisir. C'est ce que je vous souhaite en fin de semaine. Une chose est sûre, c'est qu'on reprend nos bonnes habitudes. Puis peut-être que vous avez le goût de renouveau dans votre carrière. Comme les jeunes commencent un nouveau niveau, peut-être que ça nous donne à nous, les parents, le goût de changer aussi. Un truc immanquable pour votre CV, pour vous faire rappeler pour des entrevues, j'ai ça un peu plus tard. Les captures d'écran qu'on prend, il paraît que c'est mauvais pour nous. Et aussi, les bricolages. On en a beaucoup parlé, les bricolages et les arts plastiques. Il y a des avantages à ça que vous ne soupçonnez pas. Et on commence ça avec l'été qui s'étiole, mais qui est avec nous quand même. Voici Play IT, The Summer is Magic, à Viva! 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

Vendredi, salut à Nathalie Blanchette qui nous écoute du côté d'Amos. C'est le fun que vous soyez à l'écoute et j'adore savoir de vos nouvelles. C'est un show interactif, hein? 1-866-567-2346. Qu'est-ce que vous faites pour en profiter ce week-end? Et justement, il y a plein d'activités chez nous. Je fais le tour de ça après. Yolanda Be Cool dans la fiesta. Voici We No Speak Americano.

0: retour à la maison. Qu'est-ce qu'on fait de bon chez nous en fin de semaine sur la Côte-Nord? Coco Béliveau s'en vient demain, 20h à la salle JMD avec son spectacle Cocologie. Et aussi demain, le port de Sept-Îles accueille la grande journée du port, une célébration familiale avec les corsaires du Saint-Laurent qui font de la musique, mais aussi quasiment du cirque. À Rimouski, demain, c'est le fameux pique-nique festif du marché public de Rimouski. C'est aussi la journée familiale des jardins qui est de retour chez Ricky Block pour s'initier à l'escalade. Dans les Appalaches, ce soir, 20h au Stade des Jardins de Thetford. Les séries se poursuivent dans la Ligue de baseball majeure du Québec. L'unique Avaz de Thetford va recevoir la visite du Cactus de Victoriaville. Et d'ailleurs, à Victo, c'est le Grand Poutine Fest qui est chez nous jusqu'à dimanche, en avant du Colisée des Jardins. Jeux gonflables, du plaisir, même de la danse en ligne. À Drummondville, les soirées de cinéma plein air seront de retour au Parc Wood Yacht. Ce soir, on présente Briantine. Est-ce pas vrai? Ça date de v'là deux semaines. Dans la Matapédia, l'humoriste Anthony Montreuil sera à La Captive 20h ce soir et sera à Rimouski au bain public demain. Demain, dès 8h, la grande ascension du Mont Kent, 13 km de Cozap jusqu'à Sainte-Marguerite. Alors, qu'est-ce qui se passe chez nous? Vous pouvez me texter au 1-866-567-2346. Hey!
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Bout à l'autre du Québec, c'est Jay qui vous accompagne dans la Fiesta Viva 1-866-567-2346. J'aime ça placoter avec vous et il y a quelque chose que j'ai bien aimé de la fin de semaine passée, c'est de voir Mitsou sur les réseaux sociaux renouer avec entre autres Yacétidon et j'espère que ça a comme semé une graine le hit de l'été avec Mitsou pour lui donner le goût de réécrire de nouveaux hits parce que pour vrai, elle l'a. Mitsou là, beau temps, mauvais temps, yes sir, s'il vous plaît. Avec sa version revisitée 2026, voici C'est chaud à Viva!

0: on dit c'est toujours important de garder son CV à jour. Peut-être que vous avez passé une semaine rock'n'roll puis ça vous a donné le goût d'aller peut-être voir ailleurs. Ben là, c'est le temps de mettre à jour votre CV. Il y a une étude qui a été faite durant le printemps qui révèle que la mise en page de notre CV peut nous donner beaucoup plus de chances d'être appelé pour une entrevue. Tenez-vous bien, un curriculum vidé à une seule colonne, c'est-à-dire comme un grand bloc, là, ben ça nous donne 30% de réponses positives à peu près, là. À chaque 3 CV qu'on envoie, on reçoit un appel pour une entrevue. Mais c'est bon! À l'inverse, ceux qui ont 2 colonnes, généralement, là, les adresses pour nous contacter, puis nos compétences, notre scolarité, si vous voulez, et nos références à gauche, puis notre expérience à droite, on voit souvent ça. Pas mal moins efficace, on parle de 1 rappel sur 7 CV envoyés. C'est quelque chose! Et c'est juste la mise en page. C'est ça qui est fascinant. Des choses qu'on ne met pas dans son CV, sa photo, son âge, sa situation familiale. Parce que, évidemment, sans même s'en rendre compte, les recruteurs pourraient avoir un biais cognitif qui ferait que, ou même des préférences, là, qui vont faire que votre pile va aller du mauvais côté. C'est fou, pareil. Whitney Houston, it's not right, but it's okay. Ça s'en vient au retour dans la fiesta.
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Salut à Coralie Vincent de Kings & Falls qui est à l'écoute de Viva et qui se prépare à faire le party avec ses chums de filles. Elles se sont réservées un chalet, font ça toujours à la fin de l'été. C'est parfait ça. Amenez-nous avec vous avec vivaradio.ca. Kenji Girac, très estival en ce vendredi. Un, deux, tres à Viva.

C'est correct. Je ne vous divulgacherai pas. Hey, je vous ai demandé de me téléphoner pour me dire c'est quoi qu'il y a au programme en fin de semaine. Salut à Valérie Chouinard qui nous écoute de Port-Cartier, qui profite de sa dernière soirée un peu tranquille. Elle dit « Je préfère un gros souper dehors avec les enfants parce que maintenant que l'école est recommencée, il faut profiter de chaque soirée où personne n'a de devoir. Hey, » j'ai trouvé ça sage et très vrai. Ma fille rentre en première année là et j'ai l'impression que ça va commencer. Ça commence pas fort, on s'entend, mais ça commence pareil. J'ai demandé à Val qu'est-ce qui lui ferait plaisir. Elle m'a dit du Florida. J'ai good feeling pour toi au retour et pour tous les autres d'un bout à l'autre du Québec. On retourne chez nous.

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1: Bon vendredi, c'est Louis-Philippe Arnoirel. La ville de Drummondville a enregistré 51% de ses dépenses prévues pour l'année 2026 au 30 juin, donc après 6 mois. Le trésorier et directeur Benoît Carignan a signifié lundi lors de la dernière séance du conseil que les voyants étaient donc au vert. Au micro d'Arsenal Média, le maire Jean-François Houle a cependant noté qu'une situation doit être observée avec plus d'attention alors que les frais pour le service incendie étaient à 53%. Cela pourrait s'expliquer par une hausse des appels selon le magistrat.
2: C'est l'hypothèse qu'on fait. Il semble y avoir un peu plus, effectivement, de sortie de nos pompiers depuis le début de l'année 2026 qu'à pareille date en 2025 et même en 2024.
1: Par ailleurs, la ville de Drummondville octroie 120 000 $ sur 3 ans pour les activités estivales destinées aux adolescents à besoins particuliers de 13 ans et plus. Ce projet pilote vise à soutenir l'offre de camps de jour spécialisés pour cette clientèle qui n'était pas admissible au programme municipal en vigueur pour les enfants de 5 à 12 ans. Une aide financière de 40 000 $ est accordée cette année à l'Association des parents d'enfants handicapés, fiduciaire du projet. En 2026, l'initiative a permis à 54 adolescents de participer à des camps de jour spécialisés, dont 10 au Centre Normand Léveillé et 44 au Centre communautaire Drummondville-Sud. Ces programmes leur proposent un environnement sécuritaire, stimulant et adapté à leurs besoins, tout en favorisant leur participation aux activités de loisirs estivales. Et au-delà des 5 principaux partis politiques, d'autres candidats pourraient chercher un appui de la population sur les bulletins de vote de la région aux prochaines élections du 5 octobre. L'acupuncteur drummondvillois Sylvain Audette serait sur le point d'officialiser sa candidature dans la circonscription de Drummond-Boisfranc. Il souhaite représenter le parti Présence Québec, une formation créée en 2024 qui n'a pas de plateforme électorale, mais ayant comme fondement la connexion au vivant et à la beauté. Une 20aine de partis politiques sont autorisés au Québec à l'heure actuelle, selon Élections Québec. C'est ce qui complète vos actualités Arsenal Média. 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
3: Il est 5 heures, on part, puis on s'en va profiter du week-end. Une grosse première semaine pour l'école. Hein? Au moins,

vraiment du fun à vous accompagner pour que vous retourniez chez vous en toute sécurité. J'espère que le chauffe-eau marche encore, sa piscine. On a encore des belles soirées dont on va pouvoir profiter. Mais là, on retourne à l'école. C'est le retour des devoirs, peut-être. Et on a beaucoup parlé, pour les mauvaises raisons, de bricolage, d'art plastique. Mais j'apprends aujourd'hui, je vais vous laisser cette information à vous juger. Un peu plus tard, je vous prouve que les bricolages, c'est moins important que vous ne le croyez. Peut-être. Pour tout de suite, on a de la bonne toune. Pitbull s'en vient. Également, Manuel Turizo. Mais pour tout de suite, oui, ça sent l'été encore. Florida, good feeling. Bon vent.

Salut à Marianne Beaupré qui nous écoute de Warwick présentement. C'est-tu vrai que c'est bon pour nous les bricolages ou c'est-tu vrai que ça sert à rien? Ben, la réponse après Let's Go Camaro. Bon vendredi, bon retour chez vous à Viva.

0: certains et certaines pourraient croire que les arts plastiques, le bricolage, ça sert à rien. Ben, il y a une étude, OK, que je vais vous laisser comme ça, qui dit l'inverse. On a réuni des adultes de différentes générations, puis on les a invités à placoter puis à dessiner ensemble pendant 6 semaines. Ils n'étaient même pas obligés de parler, en vrai. Puis on s'est rendu compte, en mesurant leur activité cérébrale, que plus les participants développaient une relation avec leur partenaire, plus certains changements dans leur activité cérébrale correspondaient à leur sentiment de proximité et ils finissaient par être synchronisés. Et le plus grand défi habituellement là-dedans, c'est intergénérationnellement parlant, parce que c'est super facile quand on a le même âge, mais quand on bricole, on dessine avec quelqu'un d'une génération différente, c'est plus difficile de synchroniser et de développer une relation de proximité. Mais il paraît que la clé réside dans les arts plastiques, justement. Alors, peut-être une activité de team bonding au bureau prochainement. Hein? Les arts plastiques, c'est pas si insignifiant. Là, vous allez commencer à recevoir de vos enfants là, des beaux petits bricolages. S'ils sont à la maternelle, entre autres, là, ça y va par là, les ciseaux puis la colle en bâton. J-Lo s'en vient au retour et Jax Jones aussi à Viva, c'est la fiesta.
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C'est pas à peu près. C'est la Fiesta Viva. Bon vendredi, bon retour chez vous. Allô à Stéphanie Morin de Malartic. Oui, j'hésitais entre Stéphane, Stéphanie, mais là, je me suis rappelé que c'était une voix de fille au téléphone, c'est sûr. 1-866-567-2346 pour me dire qu'est-ce que vous faites en ce vendredi soir, comment vous allez en profiter ce week-end. Et nous, on revient avec Ophélie Winter, Shame on You dans la Fiesta.

0: mais pauvres, vous autres. 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Dua Lipa, Levitating, ça va bien commencer notre week-end. Britney Spears, juste au retour aussi, la fiesta se poursuit à Viva.
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Ah, on est dû pour un petit peu de musique bretonne. Oui, la tribu de Dana débarque ici, à Viva, c'est vendredi. Qu'est-ce que vous avez de prévu? Textez-moi 1-866-566-6666.

maison, vous êtes à la fiesta et c'est pour ça qu'il y a un air de fête. Salut à Véronique Côté de la Save qui nous écoute dans l'auto en s'en allant à son dernier tournoi de soccer de la saison avec son gars. La rentrée est commencée, les activités recommencent tranquillement. Il y a comme deux affaires qui se passent en même temps là, avec ce tournoi-là. Elle dit, c'est correct, le calendrier est un peu plus rempli qu'il devrait l'être, mais on va se réajuster. Véronique, c'est-à-dire, excuse-moi, mon Dieu, je t'ai débaptisé. Véro nous a demandé le hit qui a fait connaître Lady Gaga. Elle dit, je suis tombé en amour avec elle, puis on dirait qu'elle n'est jamais vraiment retournée dans ce style. C'est vrai, tu sais, il y a eu Téléphone, Alejandro à la limite.

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12: Bonne soirée, ici Louis-Philippe Arnoy-Arel. Au-delà des 5 principaux partis politiques, d'autres candidats pourraient chercher un appui de la population sur les bulletins de vote de la région aux prochaines élections du 5 octobre. L'acupuncteur drummondvillois Sylvain Audette serait sur le point d'officialiser sa candidature dans la circonscription de Drummond-Bois-Franc. Il souhaite représenter le parti Présence Québec, une formation créée en 2024 qui n'a pas de plateforme électorale, mais ayant comme fondement la connexion au vivant et à la beauté. Une 20aine de partis politiques sont autorisés au Québec à l'heure actuelle, selon Élections Québec. Et les championnats québécois de cyclisme sur route élite et para 2026 se déroulent cette fin de semaine dans Drummond. Après un premier départ aujourd'hui à Saint-Édmond, ils doivent parcourir jusqu'à 10 boucles en circuit routier demain à partir du bureau municipal de Saint-Félix. Finalement, dimanche, les compétitions se terminent avec un critérium, c'est-à-dire un circuit fermé en zone urbaine dans le parc industriel à proximité du boulevard Lemire à Drummondville. C'est ce qui complète vos actualités Arsenal Média. 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
3: Encore on est sur Ben, c'est le week-end, on en profite et on peut laisser notre semaine.

Je suis Jay et cette semaine, j'ai été débordé. Les lunchs, les repas, les derniers préparatifs pour la rentrée scolaire. Ah, ça prend des souliers d'intérieur, les vêtements d'éducation physique, tout ça, là, ça a fait qu'on a peut-être échappé une coupe de balle au niveau des repas puis du ménage dans la maison. Là, on souffle. C'est vendredi, on est arrivé au week-end en même temps que tout le monde. Et peut-être que pour les recettes, vous allez naviguer un peu pour préparer la semaine qui s'en vient. Vous allez voir une belle recette, vous allez prendre une capture d'écran. Attention, la capture d'écran n'est pas toujours bonne pour vous. Pourquoi? Je vais vous expliquer ça un peu plus tard. Mais d'ici là, on a de la bonne musique de party. On revient, il y a déjà 16 ans, Shakira avec This Time for Africa, Waka Waka dans la fiesta!

Le midi, on vous offre le meilleur des années 80, 90, 2000 en semaine du lundi au vendredi. Et Lady Gaga, c'est le genre de chanson qu'on entend, mais aussi celle-là de Kylie Minogue qui nous ramène en 1988. Voici The Locomotion. Bon vendredi! Bon

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0: quelle bonne idée de recette. Je la prends en capture d'écran, comme ça, je vais m'en rappeler. Ah oui, cette carte-là, cette destination-là, ou encore cette chambre d'hôtel qui ferait bien mon affaire, je vais la prendre en capture d'écran. Ben, le problème, c'est que quand on prend une capture d'écran, selon le Memory and Cognition, c'est un magazine scientifique, ben ça fait que ça nous aide pas à retenir. En fait, on oublie plus facilement ce qu'on vient de voir. Puis les chercheurs ont évalué quand même près de 1000 étudiants. Puis ceux qui ont pris des captures d'écran d'éléments qui devaient se rappeler, ben on s'est rendu compte qu'ils s'en rappelaient beaucoup moins parce qu'ils les ont simplement moins regardés. Parce qu'on se dit, quand on prend une capture d'écran, pas besoin de retenir ça. Mon téléphone va s'en occuper, je vais pouvoir y revenir. Mais le pire, c'est qu'on les regarde pas tant que ça après nos captures d'écran. On fait comme juste, ah, une affaire de régler, puis on passe à autre chose, puis après on l'oublie. Donc si vous prenez, par exemple, des captures d'écran de recettes, ben, il y a de très fortes chances que vous la fassiez pas, cette recette-là. Moi, je laisse des onglets ouverts. Vous devriez voir mon téléphone. J'ai des onglets d'onglets, là, sur Chrome. Ça n'a pas de bon sens. Puis je finis tout le temps avec les mêmes 15 recettes, de toute façon. Ace of Base, All That She Wants. Ça s'en vient dans la fiesta. Viva au retour.
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la décennie 2000 à la décennie 70. Salut à Karine Gauthier qui nous écoute de Drummondville. Il y a également Mélissa Brunet du côté de l'Abitibi. C'est ABBA, Dancing Queen. Bon vendredi.

Ah ben, regardons comment c'était le fun cette soirée-là. On a eu du plaisir quand même pour commencer le week-end du bon pied et on poursuit jusqu'à minuit avec vous, avec les meilleurs hits francophones et toutes les activités qui sont à ne pas manquer chez nous en fin de semaine. Il y a Loud qui nous attend juste au retour avec quelque chose pour commencer cette séquence franco. Je m'appelle Jerry Castonguay et on se retrouve demain soir dès 16h pour une autre fiesta. Salut!

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2: Bonne soirée, ici Louis-Philippe Arnoirel. Au-delà des cinq principaux partis politiques, d'autres candidats pourraient chercher un appui de la population sur les bulletins de vote de la région aux prochaines élections du 5 octobre. L'acupuncteur drummondvillois Sylvain Audette serait sur le point d'officialiser sa candidature dans la circonscription de Drummond-Boisfranc. Il souhaite représenter le parti Présence Québec, une formation créée en 2024 qui n'a pas de plateforme électorale, mais ayant comme fondement la connexion au vivant et à la beauté. Une vingtaine de partis politiques sont autorisés au Québec à l'heure actuelle, selon Élections Québec. Et les championnats québécois de cyclisme sur route élite et para 2026 se déroulent cette fin de semaine dans Drummond. Après un premier départ aujourd'hui à Saint-Édmond, ils doivent parcourir jusqu'à 10 boucles en circuit routier demain à partir du bureau municipal de Saint-Félix. Finalement, dimanche, les compétitions se terminent avec un critérium, c'est-à-dire un circuit fermé en zone urbaine dans le parc industriel à proximité du boulevard Lemire à Drummondville. C'est ce qui complète vos actualités Arsenal Média. 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
1: On
0: là.
1: Est vendredi le 28 août 2026, la fin de semaine qui commence. Yes! Enfin, on peut souffler. Hey, merci beaucoup d'être bien branché à votre radio à Drummondville en ce vendredi soir. Je m'appelle Mathieu Guimond. On va passer la soirée ensemble avec, entre autres, des propositions d'activités à faire dans la région en fin de semaine, au cours des prochains jours. On va parler un petit peu d'actualité aussi, parce que ça a l'air de rien, mais une campagne électorale qui est en cours, hein? Ça se peut qu'on en parle un petit peu ce soir. D'ailleurs, vous autres, qu'est-ce qui vous occupe en fin de semaine? Qu'est-ce qui se passe de bon pour vous à Drummondville? Vous nous faites signe. C'est pas plus compliqué que ça, hein? Via nos réseaux sociaux, vous pouvez nous appeler, nous texter un petit message via notre site web, histoire de savoir qu'est-ce qui se passe de bon pour vous à Drummondville en cette fin de semaine.

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Hey, merci beaucoup d'être bien branché à votre radio à Drummondville en ce vendredi soir. 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